Un bon dimanche, peut-être, journée d'épicerie pour certains auditeurs, auditrices. Hein, c'est souvent là où on va faire le marché avant le recommencement de la semaine. Une épicerie qui va augmenter là, avec, si on a des enfants, le retour en classe. Il faudra repenser aux petits trucs pour les collations, les lunchs, donc les petits jus, les petits yogourts, les petites barres tendres. Ah ben tiens, vous trouvez tout ça à l'épicerie JT Lessard à Trinque Junction. On les salue, cette belle équipe, en ce dimanche matin. Et on vous souhaite un beau début de semaine dès demain, lundi.

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Nous, ben, vous allez peut-être danser justement sur la prochaine chanson. Vous envoie ça à l'instant.

Bon dimanche soir à tout le monde, comme ce matin, François-Joseph là, qui s'en vient vous jaser pour quelques heures. 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

un beau dimanche, peut-être journée d'épicerie pour certains auditeurs, auditrices. Hein, c'est souvent là où on va faire le marché avant le recommencement de la semaine. Une épicerie qui va augmenter là, avec, si on a des enfants, le retour en classe. Il faudra repenser aux petits trucs pour les collations, les lunchs, donc les petits jus, les petits yogourts, les petites barres tendres. 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On les salue, cette belle équipe, en ce dimanche matin. Et on vous souhaite un beau début de semaine dès demain, lundi.

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seul le désir de s'amuser. Et on s'amuse lors de ce genre d'événement. Donc, mercredi jusqu'au 19 août. Donc, le 19 août qui s'en vient, c'est le dernier plaisir d'été des Jardins Dance Country. C'est dans le stationnement du Centre Castel, entre 19h et 20h, gratuit si vous avez la carte PPL, un petit 5$ seulement sans carte. Et en cas de mauvais temps, on est loin d'annuler l'activité puisqu'elle se déroule à l'intérieur du Centre Castel. Donc, ce mercredi 19 août, dernier plaisir d'été des Jardins pour les amateurs de Dance Country. Nous, ben vous allez peut-être danser justement sur la prochaine chanson. Vous en voici.

Bon dimanche soir à tout le monde, comme ce matin, François-Joseph là, qui s'en vient vous jaser pour quelques heures. 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

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Un beau dimanche soir à vous.

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Salut, bon lundi sous les nuages. Les averses, ça sera comme ça une bonne partie de la journée. On parle d'un maximum autour de 22 degrés. Actuellement, on en a 16. Bon début de journée. Hey, quelle histoire vendredi sur le tablier du pont Pierre-Laporte. Je vous donnerai les derniers détails qui ont été fournis par le BEI, le Bureau des enquêtes indépendantes. C'est complètement fou, toute cette histoire-là. Quand t'es citoyen à bord de ta voiture et que t'es témoin d'un accident, c'est déjà traumatisant. Mais qu'en plus, ça se mette à tirer du fusil, oh! Ça, c'est autre chose. 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OK, dans l'actualité, d'abord, le Bureau des enquêtes indépendantes a annoncé hier matin le déclenchement d'une enquête à la suite des événements de vendredi dernier survenus sur le pont Pierre-Laporte. Le BEI tente de comprendre les causes et circonstances d'une intervention impliquant les policiers de la Sûreté du Québec, le service de police de la Ville de Québec et le service de police de la Ville de Lévis. Les renseignements préliminaires rapportent que vendredi vers 23h21, plusieurs appels auraient été logés au 911, d'abord pour un véhicule circulant en sens inverse sur l'autoroute 20 en direction du pont Laporte, tout juste avant une collision frontale entre deux voitures et des coups de feu tirés vers un bon samaritain. Personne impliquée dans la collision aurait blessé gravement un témoin avant de prendre la fuite à bord d'une voiture volée. Les policiers de la Sûreté du Québec ont plus tard localisé l'individu sur l'autoroute 20 et auraient à ce moment déclenché une poursuite vers 1h25 du matin. Par la suite, les patrouilleurs ont tenté d'intercepter le véhicule à l'aide de tapis à clous. Le fugitif aurait immobilisé le véhicule sur la route 132, près de l'intersection de la route Lallemand à Lévis. Les policiers de la Sûreté du Québec, du service de police de la Ville de Québec et du service de police de la Ville de Lévis auraient érigé un périmètre autour du véhicule. Les policiers du groupe tactique d'intervention de la Sûreté du Québec auraient retrouvé la personne inconsciente à l'intérieur de la voiture. Le décès de l'homme impliqué aurait été constaté sur les lieux. 7 enquêteurs du BEI ont été chargés d'enquêter sur les circonstances entourant l'intervention. Une enquête criminelle parallèle concernant les événements survenus a été confiée au service de police de la Ville de Montréal. Aucune autre information n'est disponible pour le moment. Le BEI a demandé à quiconque aurait été témoin de l'événement de communiquer avec lui via son site web au bei.gouv.qc.ca. Le Bureau des enquêtes indépendantes a pour mission de faire la lumière complète sur les faits entourant l'intervention policière. Le BEI enquête dans tous les cas où une personne autre qu'un policier en service décède, subit une blessure grave ou est blessée par une arme à feu utilisée par un policier dans l'exercice de ses fonctions. Un sexagénaire a perdu la vie hier en fin de journée après avoir perdu le contrôle de son VTT à Saint-Basile dans Portneuf. L'accident est survenu vers 16 heures sur le rang Saint-Joseph, a indiqué Béatrice Dorsainville, porte-parole de la Sûreté du Québec. Le conducteur qui ne portait pas de casque était seul à bord du véhicule lorsqu'il a perdu le contrôle pour une raison qui reste à déterminer. Le décès de l'homme a été constaté au centre hospitalier. Un policier en enquête collision a procédé à l'analyse de la scène. L'enquête se poursuit dans ce dossier. Vers 23h25 hier soir, les pompiers ont été appelés pour un début d'incendie dans une résidence de la rue Bissonnette à Sainte-Claire dans Bellechasse.
Le feu a rapidement été maîtrisé. Un problème électrique serait en cause. Les dommages sont somme toute mineurs. Heureusement, personne n'a été blessé dans l'événement. Puis samedi en après-midi, début d'incendie rapidement maîtrisé dans une maison de la rue Duboisé à Saint-Patrice-de-Beaurivage. L'appel au 911, les résidents ont confirmé de la fumée au sous-sol du bâtiment. Un problème avec une sécheuse serait en cause. Après avoir ventilé la résidence, les occupants ont pu réintégrer leur maison. Une personne a subi des blessures mineures hier en début d'après-midi après avoir perdu la maîtrise de son véhicule sur le rang 1 Nord à Saint-Victor. La vitesse et la méconnaissance du secteur sont en cause dans cette sortie de route. Et c'est en fin de journée jeudi que le bureau du coroner a fait connaître les conclusions de son enquête concernant le décès de Xavier Rousseau-Landry, 13 ans, de Scott. Le 7 mars dernier, l'adolescent se trouvait en compagnie de jeunes cadets de la région dans un autobus scolaire qui s'est renversé sur la route de la Grande Ligne à Sainte-Rose-de-Watford. Selon le rapport, ce jour-là, la route était glacée en raison des pluies verglaçantes. L'enquête policière a confirmé que le conducteur circulait à 31 km à l'heure avant la sortie fatale. Malgré l'application des freins, la chaussée glacée a fait en sorte que l'autobus a accéléré jusqu'à hauteur de 85 km à l'heure, environ 4 secondes avant de se renverser sur le toit. Par ailleurs, l'inspection mécanique n'a pas permis de déceler de défectuosité ou d'usure excessive qui aurait pu contribuer à l'accident. Sur la force de l'impact, 4 adolescents avaient été éjectés du véhicule. Toujours selon le coroner, c'est à ce moment que la victime s'est retrouvée coincée sous le véhicule. Le rapport confirme donc la thèse du bête accident. Politique maintenant, le chef du Parti conservateur, Pierre Poilievre, estime que le gouvernement fédéral devrait accorder aux Canadiens au moins 10 mois supplémentaires d'allègement à la pompe. Les libéraux avaient suspendu la taxe fédérale sur les carburants en avril en réponse à la guerre menée par les États-Unis et Israël contre l'Iran et à la hausse des prix. À l'époque, le premier ministre Mike Carney avait annoncé que cette mesure resterait en vigueur jusqu'à la fête du travail, soit le 7 septembre. Cette initiative permet de réduire le prix de l'essence de 10 sous le litre et de celui du diesel de 4 sous le litre à la pompe. Le premier ministre Mark Carney devrait faire une annonce aujourd'hui sur la sécurité énergétique. Cette annonce a lieu à la suite des informations selon lesquelles le Québec et Terre-Neuve et Labrador auraient conclu un accord concernant Churchill Falls. Monsieur Carney sera accompagné du premier ministre de Terre-Neuve et Labrador, Tony Wickham, de la première ministre du Québec, Christine Fréchette. L'agenda public de la première ministre rapporte aussi une annonce aux côtés du ministre de l'Énergie, Bernard Drainville, et de la présidente directrice générale d'Hydro-Québec, Claudine Bouchard. Finalement, le ministre responsable du commerce Canada-États-Unis, Dominique Leblanc, et le représentant américain au commerce, Jamieson Greer, se sont rencontrés hier en après-midi. Dominique Leblanc et la négociatrice en chef du Canada, Janice Charrett, ont passé le week-end à Washington. Un porte-parole de M. Leblanc a indiqué que cette réunion d'une heure avait été constructive. Les pourparlers se sont intensifiés ces dernières semaines depuis que le président américain Donald Trump a signé un décret prévoyant l'imposition de droits de douane de 50% à compter de mercredi de cette semaine. Dans le monde du sport, Félix Auger-Aliassime a tenu sa première victoire depuis le 5 juillet dernier, hier, au deuxième tour de l'Omnium de Cincinnati. Le Québécois a vaincu le Grec Stefanos Tsitsipas 6-3-7-5 en 1h28 de jeu. Au troisième tour, le Québécois affrontera l'Argentin Juan Manuel Cerundolo. Chez les dames, la Lavalloise Lali Annie Fernandez a perdu en 3 manches face à la Chinoise Xiangxu Wang. Baseball, Ben Rice a claqué un circuit ne faisant aucun doute en 10e manche, une frappe qui a permis aux Yankees de New York de l'emporter 4-3 devant les Blue Jays de Toronto hier après-midi. Les Pirates de Pittsburgh ont battu les Red Sox de Boston 8-3. C'est congé aujourd'hui pour les Blue Jays et pour les Yankees. Ce soir à 19h10, les Diamondbacks de l'Arizona sont au Fenway Park de Boston face aux Red Sox. Ligue frontière de baseball, victoire de 16-8 hier pour les Capitals de Québec sur les Boulders de New York. Les Miners de Sussex seront à Québec à compter de demain.
Finalement, au golf, Scottie Scheffler a remporté hier le championnat FedEx St. Jude. Le golfeur américain a terminé le tournoi avec une ronde de 66, 4 coups sous la normale pour s'imposer avec 8 coups d'avance. Pour aujourd'hui, averse 10 à 15 mm prévu, maximum de 22. Facteur humidex, on pourrait ressentir 28 degrés aujourd'hui. Des nuages pour ce soir, des risques d'averse en soirée, minimum de 16. Demain mardi, alternance soleil nuages, des risques d'averse à 30 % avec un maximum de 23. Retour des nuages et des averses pour mercredi 24, soleil jeudi 22. Et actuellement, partout où vous êtes en Beauce, on est à 16 degrés avec la musique d'Arpin Lépine. Voici Mentir dans vos 100 000 matins au 101.5.

6h17 dans vos 100 000 matins. Bon début de semaine. Bon lundi, 17e jour du mois d'août. Ouais, toute une histoire. Vendredi, 23h30 ou à peu près, sur le tablier du pont Pierre-Laporte. Toute cette histoire-là commence lorsque plusieurs automobilistes composent le 911 pour un véhicule qui circule à contresens sur l'autoroute 20 en direction du pont Laporte. Donc, pour les gens qui sont en direction du sud, lui entre à l'inverse. Et il y a une collision frontale qui survient un peu avant le tablier du pont, là, Pierre-Laporte. Donc, entre le tablier du pont Rézy et le pont Laporte. Et là, il y a des gens qui vont porter assistance aux blessés dans les deux véhicules parce que ça a frappé fort. Et là, un des deux se met à tirer avec un... Là, c'est sûrement pas une arme longue, là. On parle possiblement d'un pistolet, mais les policiers ont été très avares de commentaires parce qu'il y a une enquête du bureau indépendant, bureau des enquêtes indépendantes. C'est qu'à chaque fois que les policiers sont impliqués dans un événement où une personne est blessée, voire même tuée, c'est un automatisme. On va enquêter sur la façon de procéder des policiers, mais évidemment, ça a provoqué beaucoup de on disait que c'était même une ça avait l'impression de donner une scène de film d'Hollywood. D'ailleurs, il y a un monsieur qui s'appelle Éric Sauvé qui a accordé des entrevues, entre autres. Moi, je l'ai vu à Radio-Canada, mais il est dans le Journal de Québec de ce matin. On arrive sur le pont, il est 23h30, et à la sortie du pont, il y a un bouchon de circulation, puis là, on réalise qu'il y a un accident. Sauf qu'il dit, je vois des gens sauver en courant. Fait que là, je leur demande, qu'est-ce qui se passe? Et là, il y a des gens qui disent, il y a un tireur, une fusillade. Évidemment, lui, sa conjointe, ses deux enfants sont sortis de véhicule pour se mettre à l'abri. Et c'est là que l'individu en question a volé une voiture qui était là sur place et a décidé de quitter. Les policiers ont réussi à le localiser vers 1h25 et là, on a entrepris évidemment de l'intercepter avec des tapis à clous. Visiblement, il ne s'est pas arrêté. Son véhicule a été retrouvé arrêté à l'intersection de la 132, donc c'est la continuité de Guillaume Couture à Lévis et la route Lallemand. Bon, le groupe tactique d'intervention est intervenu. Est-ce qu'on a voulu, du côté des policiers, mettre fin à la menace à la suite de ce qu'on venait de vivre sur le pont Laporte? C'est pas exclu. Évidemment, plus les semaines vont passer, plus on va en apprendre davantage. Mais la question demeure la même. Qu'est-ce que cet individu-là faisait si lourdement armé? Et dans quel but? Qu'est-ce qu'on cherchait comme objectif? Est-ce qu'il était malade? C'est pas exclu. Mais là, évidemment, les policiers vont devoir remonter pour tracer les 24 dernières heures avant l'événement de l'individu en question. Puis ça fait des dommages collatéraux, ça. Oui, parce que les gens qui étaient là impliqués, qui circulaient librement sur le tablier du pont Laporte, c'est impressionnant, c'est dérangeant, ça peut, dans certains cas, provoquer de l'anxiété, des crises de panique. Mais pour la famille de cet individu-là, là, évidemment, son identité va paraître à un moment ou à un autre. Mais ce qu'on veut essayer de comprendre, est-ce que c'était évitable? Si oui, pourquoi il a fait ça? C'est tout ce qu'on va chercher à savoir du côté de l'enquête. Évidemment, le rôle des policiers dans ce genre d'événement-là, là, quand ça survient, prenez une seconde et quart pour y penser, là. Il y a un accident frontal, donc on déploie pompiers, premiers répondants, les ambulanciers, les policiers pour la circulation, les gens de Transport Québec, et tout ce monde, beau monde se dirige vers le lieu de l'intervention alors que tout le monde quitte en courant parce qu'il y a un tireur. Avant qu'on réalise qu'un individu qui fait feu, ça doit être hallucinant du côté des policiers. Puis là, ben, le temps qu'on découvre que le gars a quitté à bord de telle voiture, oui, c'est la mienne, je me suis fait voler ma voiture pendant que j'étais là, ben là, évidemment, la chaîne de commandement se met en marche, mais ça se fait pas en claquant les doigts, puis les policiers ne tirent pas partout, n'importe quand, n'importe comment, là. Pour en arriver là, il a fallu, évidemment, mettre en place un protocole. Et le stress monte d'un cran, là, autant chez les policiers que les secouristes que les gens qui sont là tout le tour.
Non, non, ça devait être épouvantable, toute cette histoire-là, qui est survenue aux alentours de 23h30 vendredi. 6h22, minutes, c'est ça, on s'offrait un succès souvenir de Caen. Voici 3h30.

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1: OK, on aura un détail circulation. Premier coup d'œil ce matin, puis on peut dire que les vacances sont déjà pas mal finies parce qu'avoir les couleurs là, à l'approche du pont Pierre-Laporte, je peux vous dire qu'il y a davantage de monde sur le réseau routier. On aura aussi des nouvelles régionales avec Claude Martel. Restez bien branchés chez nous.
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1: Oui, donc sur Robert Clich, direction Québec, c'est tout de suite après la structure du Canadien national que ça ralentit. Rapidement, ça passe du jaune au rouge. Et ça se maintient jusqu'en approche finale pour le tablier du pont Pierre-Laporte. Si vous êtes sur l'autoroute 20 en provenance du secteur de Saint-Nicolas, c'est à la hauteur des chutes à Charny. Et si vous êtes sur l'autoroute 20 en provenance de Lévis, vous allez devoir commencer à ralentir à la hauteur du chemin des îles et ça se maintient jusqu'à la hauteur de l'ancienne balance dans le secteur de Charny. Si vous êtes en direction de Lévis, dans les bretelles de l'autoroute, il y a de la résistance. Charny, Saint-Jean-Chrysostome, Saint-David, c'est léger, Lévis-Centreville. Du côté de Québec, c'est Henri IV entre Hochelaga et du versant nord. Compte tenu des travaux qu'on retrouve dans le secteur du chemin Sainte-Foy, le boulevard Laurier en direction Québec, c'est au ralenti entre Henri IV et le CHUL. Mis à part ça, ça circule plutôt bien. Vous êtes témoin d'événements sur la route, quelque chose que j'ai pas vu, n'hésitez pas, partagez l'info. 418-387-1015 par messagerie texte. Puis si vous souhaitez me parler, c'est le même numéro, vous faites cette fois-là le poste 1.
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5: Bonjour, bon début de journée. Ici Claude Marquis, voici vos actualités. Le Bureau des enquêtes indépendantes a confirmé samedi qu'il déclenchait une enquête après l'opération policière survenue sur le pont Pierre Laporte et à Lévis vendredi soir. Une personne impliquée dans les événements aurait blessé gravement un témoin et aurait pris la fuite à bord d'un véhicule. Elle a été retrouvée inconsciente dans son véhicule sur la route 132 et son décès a été constaté sur place. Sept enquêteurs du BEI tenteront de faire la lumière sur les circonstances entourant l'intervention. Un homme dans la soixantaine a perdu la vie dans un accident de VTT hier à Saint-Basile, dans la région de la Capitale-Nationale. Selon la Sûreté du Québec, il circulait seul sur le rang Saint-Joseph lorsqu'il a perdu le contrôle de son véhicule pour une raison encore inconnue. Il a succombé à ses blessures à l'hôpital. La SQ confirme qu'il ne portait pas de casque au moment de l'accident. L'UPA presse Ottawa de résister aux demandes américaines et de ne pas ouvrir davantage le marché canadien aux produits laitiers des États-Unis. Selon l'UPA, les importations américaines ont déjà bondi de 150 % depuis l'entrée en vigueur de l'ACEUM. Elle craint que de nouvelles concessions fragilisent la sécurité alimentaire et le secteur laitier. Et le coroner a rendu ses conclusions sur l'accident d'autobus scolaire qui a coûté la vie à Xavier Landry Rousseau, 13 ans, en mars dernier, à Sainte-Rose-de-Watford. L'autobus transportant des cadets avait dérapé sur une chaussée glacée avant de se renverser. L'enquête conclut que le conducteur avait adapté sa vitesse et que le véhicule ne présentait aucune défectuosité. C'est ce qui complète vos informations. 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
6: Météo pour aujourd'hui, c'est pas compliqué, c'est de la pluie, des averses pour toute la journée. 10 à 15 mm au programme, 22 au maximum, facteur humidex ressenti 23. Des nuages, des risques d'averses à 40 % en soirée. Ça demande nuageux par la suite, minimum de 18 la nuit prochaine. Demain, mardi, soleil nuages, 30 % les risques d'averses, maximum de 23. Pour mercredi, retour des nuages, des averses à 60 % 24. Soleil jeudi avec 22. Les normales de saison, 23 le jour et 12 la nuit. Et actuellement, partout où vous êtes, c'est stable à 16 degrés. 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En musique, on s'offre tout de suite Gabriel Fredette. C'est parti.
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1: 6h37 minutes, on a 16 degrés sous les averses pour aujourd'hui. Le Canadien de Montréal, il y a des journalistes de la métropole qui se demandent qui va remplacer Brendan Gallagher comme assistant au capitaine Nick Suzuki. Ben, il y a plein de choix disponibles si le Canadien veut faire un bon coup. Philippe Dano, qui est Québécois, francophone, un gars originaire de la région de Victoriaville, pourquoi pas. Mais bref, il y a plein de noms qui circulent. Josh Anderson, entre autres. Bref, on verra. Ça va se décider à l'ouverture du camp d'entraînement dans les prochaines semaines. Mais dans le monde du sport, c'était le retour en action du Québécois Félix Auger-Aliassime hier, du côté du tournoi de Cincinnati. Lui qui avait dû déclarer forfait pour l'Omnium Banque Nationale à Montréal au cours des dernières semaines pour un mal au dos. Ben, il a vaincu le Grec Stefanos Tsitsipas hier en deux manches de 6-3 et 7-5, 1h28 de jeu pour le Québécois. Au prochain tour, Félix Auger-Aliassime va affronter l'Argentin Juan Manuel Cerundolo. Chez les dames, c'est déjà terminé à Cincinnati pour la Lavalloise Leila Annie Fernandez qui a perdu en trois manches face à Xiu Wang, une Chinoise. Il y avait du baseball hier et les Blue Jays avaient la chance de balayer leur série de trois rencontres contre les Yankees de New York. Finalement, ça s'est réglé en dixième manche. Ben Rice qui a claqué un coup de circuit permettant aux Yankees de l'emporter 4-3. C'est congé et pour les Yankees et pour les Blue Jays aujourd'hui. Par contre, les Diamondbacks de l'Arizona seront au Fenway Park de Boston contre les Red Sox qui, eux, ont battu, ont perdu hier 8-3. Contre les Pirates de Pittsburgh. Il y avait du baseball du côté de Québec hier en fin d'après-midi, 17h le match entre les Capitales de Québec et les Boulders de New York. Ben, c'est les joueurs de Patrick Scalabrini qui ont mis la main sur la victoire 16-8. Le lundi, toujours congé dans la Ligue frontière, ça reprend demain au stade de Canac, alors que les Miners de Sussex seront en ville. Il y avait du golf aussi. L'Américain Scotty Scheffler a remporté un premier tournoi cette saison hier avec le championnat FedEx Saint-John. Il a remis une carte de 66 à la dernière ronde, 4 coups sous la normale. Il a terminé le tournoi à moins 8 pour remporter les grands honneurs. OK, notre prochain invité sera de passage aux fêtes de chez nous à Saint-Elzéar. Dans le cadre de la fête du travail, voici donc le Québécois Éric Lapointe et Motel 117, 6h presque 40. Bon début de journée, bon lundi. Merci d'avoir choisi les 100 000 matins au meilleur de la musique au 101.5.

6h47 minutes du côté de Sainte-Marie avec le déménagement de la caserne incendie sur la route Saint-Martin, au coin du boulevard La Montagne et de la route Saint-Martin. Il va y avoir quelques petits changements à la circulation, question d'assurer la fluidité là pour les camions des pompiers lorsqu'on répondra à des appels d'urgence. La ville de Sainte-Marie est allée en appel d'offres au cours des derniers jours. Pour ce qu'on appelle, le vrai terme, ce sont des feux de préemption, c'est-à-dire de petites lumières blanches qu'on va installer sur les dessus des feux de signalisation. Et avec une télécommande à distance, les opérateurs de camions vont appuyer sur la télécommande et le feu va passer au vert tout de suite de leur côté. Donc, ça sera installé au cours des prochains jours, prochaines semaines. En fait, l'appel d'offres et tout ça doit être déposé avant le 8 septembre pour les entreprises qui sont spécialisées dans le domaine. Parlant d'électricité, il y a des arbres qui sont tombés sur des fils depuis 6h40 ce matin dans le secteur durant Sainte-Marie à Sainte-Justine. Ça prive une centaine de clients d'électricité. C'est quelque chose qui cloche dans votre secteur. N'hésitez pas, vous pouvez toujours m'en faire part au 4.

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lundi. Bon début de journée. Hey, on se craint. Ben oui, la journée commence au travail. Si vous le faites au son de la meilleure musique, je vous dis merci. Voici les Blue Jeans Blue. C'est parti.

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0: Ouais, ben on peut dire que la rentrée pour les travailleurs, c'est pas mal là, là. Parce que c'est déjà rouge sur Robert Clich en direction Québec à partir de la structure du Canadien national. Et le ralentissement se maintient jusqu'en approche finale pour le tablier du pont Pierre-Laporte. Si vous êtes en provenance du secteur de Saint-Nicolas, ben c'est les chutes Chaudière là, dans la bretelle de l'autoroute. Rapidement, ça passe du jaune au rouge. C'est aussi rouge sur l'autoroute 20, direction Québec, tout de suite après les échangeurs à la hauteur de la raffinerie de pétrole Valero. Et la congestion se maintient jusqu'à la hauteur de l'ancienne balance dans le secteur de Charny. Si vous êtes en direction Lévis, dans les bretelles de l'autoroute 20, avenue des Églises à Charny, Taniata, Saint-Jean-Chrysostome, chemin des Îles, secteur Saint-David, route Kennedy, Lévis, centre-ville, c'est au ralenti, mais une fois les bretelles dépassées, ça reprend du rythme. C'est code rouge à la sortie du pont de Québec. C'est au ralenti sur Henri IV, entre le chemin Saint-Louis et du versant nord, donc pour entrer sur Québec. Et en direction de la Rive-Sud, c'est à partir du boulevard Charest jusqu'à la hauteur du versant nord. Il commence à y avoir un peu de résistance sur le boulevard Charest, direction est, à la hauteur de Saint-Sacrement. Et il y en a également sur le boulevard Laurier, en direction Québec-Centre-Ville, entre Henri IV et l'Université Laval. Vous êtes témoin d'événements sur la route, n'hésitez pas à partager l'info. 418-387-1015.
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2: Bon lundi, ici Louis-Philippe Arnoirel. Le premier ministre Mark Carney devrait faire une annonce aujourd'hui sur la sécurité énergétique. Cette annonce a lieu à la suite d'informations selon lesquelles le Québec et Terre-Neuve et Labrador auraient conclu un accord concernant Churchill Falls. M. Carney sera accompagné du premier ministre de Terre-Neuve, Tony Wakeham, et de la première ministre du Québec, Christine Fréchette. L'agenda public de la première ministre Fréchette rapporte aussi une annonce aux côtés du ministre de l'Énergie, Bernard Drainville, et de la présidente directrice générale d'Hydro-Québec, Claudine Bouchard. Le ministre responsable du commerce Canada-États-Unis, Dominique Leblanc, et le représentant américain au commerce, Jameson Greer, se sont rencontrés hier après-midi. Dominique Leblanc et la négociatrice en chef du Canada, Janice Charette, ont passé le week-end à Washington. Un porte-parole de M. Leblanc a indiqué que cette rencontre d'une heure qui s'est déroulée en ligne avait réuni M. Leblanc, M. Greer et Mme Charette et s'était avérée constructive. Les pourparlers se sont intensifiés ces dernières semaines depuis que le président américain Donald Trump a signé un décret prévoyant l'imposition de droits de douane de 50% à compter de mercredi. Et pour terminer, Statistique Canada doit publier ce matin les nouveaux chiffres de l'inflation pour le mois de juillet. Le taux d'inflation annuel devrait avoir légèrement augmenté pour atteindre 2,9% le mois dernier, après avoir fortement reculé à 2,8% en juin, selon un sondage réalisé auprès d'économistes par LSEG Data and Analytics. Les automobilistes canadiens ont pu souffler un peu à la pompe en juin, grâce au progrès des négociations de la paix dans le conflit iranien qui ont permis de contenir les cours mondiaux du pétrole. Mais les économistes estiment que les progrès réalisés pour maîtriser l'inflation ont probablement été inversés le mois dernier, la reprise des hostilités au Moyen-Orient ayant entraîné une nouvelle hausse des prix de l'essence. C'est ce qui complète vos actualités Arsenal Média. Passez une bonne journée sur nos ondes.
3: Au tennis, Félix Auger-Aliassime a obtenu sa première victoire depuis le 5 juillet dernier, hier au deuxième tour de l'Omnium de Cincinnati. Le Québécois a défait le Grec Stefanos Tsitsipas en deux manches de 6-3, 7-5 en 1h28 de jeu. Au troisième tour, il affrontera l'Argentin Juan Manuel Cerundolo. Chez les femmes, la Lavalloise Leila Annie Fernandez, 30e tête de série, s'est inclinée en trois manches de 3-6, 6-2 et 6-2 face à la Chinoise Xianyu Wang. Baseball, Ben Rice a claqué un circuit en 10e manche pour permettre aux Yankees de New York de l'emporter 4-3 face aux Blue Jays de Toronto hier après-midi. Les Pirates de Pittsburgh ont battu les Red Sox de Boston 8-3. C'est jour de congé aujourd'hui pour les Blue Jays et les Yankees. Par contre, ce soir, 19h10, les Diamondbacks de l'Arizona sont au Fenway Park de Boston contre les Red Sox. Ligue frontière de baseball, victoire hier de 16-8 pour les Capitals de Québec sur les Boulders de New York. Les Miners de Sussex seront les prochains adversaires à Québec contre les Capitals dès demain, mardi. Au golf, Scottie Scheffler a remporté hier le championnat FedEx St. John. Le golfeur américain a terminé le tournoi avec une ronde de 66, 4 coups sous la normale pour s'imposer avec 8 coups d'avance en tête du tournoi. C'est des averses pour aujourd'hui, pour débuter la semaine. 22 au maximum, humidex de 28 degrés. Des nuages pour ce soir, 40% les risques d'averses, minimum de 16 la nuit prochaine. Demain mardi, alternance sol et nuages, 30% les risques d'averses, maximum de 23. Des nuages avec des averses pour mercredi 24, retour du soleil jeudi et vendredi. Et actuellement, partout où vous êtes, on est à 19 degrés.
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La campagne électorale n'est pas officiellement lancée. Il y a toutes sortes de trucs qui sont lancés à droite et à gauche par les différents chefs de parti. On va revenir là-dessus, entre autres, une passe pour prendre l'autobus tellement à prix ridicule que ça pourrait faire perdre 77 millions de dollars par année au Trésor québécois. Sinon, ben, on aura évidemment à revenir sur cet événement de vendredi soir sur le tablier du pont Pierre-Laporte. Ça a causé beaucoup d'émoi. Et puis, on aura évidemment la meilleure musique à preuve. Voici Talk et Time Machine, parce qu'on bosse le meilleur de la musique. C'est O 101.5. Bon.

Verve avec Bittersweet Symphony dans vos 100 000 matins. Cette chanson-là qui avait été numéro 1 à l'automne de 1997 déjà. Moi, je suis de la génération où, quand on était au secondaire, on a eu des cours de quétaine, là, mais dactylo, ouais, pour apprendre à écrire au clavier sans trop regarder, surtout pas trop faire de fautes de français. Il y a eu une autre époque aussi, c'était les cours d'économie sociale. Dans certaines classes, on a appris à coudre un bouton, à faire du tricot, à comment faire cuire quelque chose au micro-ondes, parce que c'était les nouveautés qui arrivaient. On voulait que les jeunes soient à la page. Mais la question que je me suis toujours posée, c'est pourquoi dans nos écoles, on ne donne pas de la formation, par exemple, sur les cours de premiers soins. Tu sais, on rend ça obligatoire au sein des entreprises en disant, ben, à toutes les 3 ans, il faut que tu suives un cours, mettre à jour tes connaissances en matière de secourisme. C'est bien correct. Mais pourquoi on ne le fait pas chez les jeunes? Pourquoi on ne donne pas de la formation aussi sur ce qui va, mais surtout ce qui ne va pas dans le recyclage ou encore dans le compost? Parce qu'évidemment, on veut élargir les horizons des générations qui vont nous suivre. On veut qu'ils soient meilleurs que nous. Ça, cette réflexion-là m'est venue, entre autres, encore une fois hier, quand on nous a présenté un reportage dans les bulletins de nouvelles télé de cet autre cas de féminicide dans la région de Montréal. Et là, je me suis dit, à chaque fois que ce genre d'événement-là arrive, c'est épouvantable. Épouvantable. Il n'y a pas d'autre mot, je pense, sincèrement, pour décrier. Puis là, je m'adresse aux gars, là. Votre blonde ne vous appartient pas. Pas à vous. C'est pas à vous. Elle a décidé de parcourir un bout de route avec vous, de la vie. Parfait, génial. Mais si jamais ça marche plus, ils n'ont pas cassé le moule. Il y en a d'autres. Mais en même temps, tu sais, on a beaucoup parlé du consentement. Ça, les féministes. Pourquoi on ne donne pas aux garçons, notamment parce que c'est eux qui commettent l'irréparable dans bien des cas, pourquoi on ne donne pas aux gars des cours de base, au même titre qu'on le faisait pour les curés dans le temps, hein, pour préparer les sacrements qu'on disait, là. La communion, puis la profession de foi, puis toutes ces bebelles-là, là, qu'on ne met plus en pratique aujourd'hui. Pourquoi on ne donne pas des cours sur l'importance du oui et du non et du « je te quitte » Pourquoi on attend 15, 16, 20, 30 dossiers avant? Là, parce que visiblement, ça va se traduire devant le tribunal. Là. Le gars est sérieusement blessé, il repose à l'hôpital. Qu'est-ce qui s'est passé exactement? C'est à l'interne. Mais tout de suite, les policiers ont confirmé un autre cas de féminicide. Des gars qui s'en prennent aux femmes ou encore aux enfants de ces femmes-là. Oui, tu peux avoir de la peine. Oui, tu peux vivre de l'anxiété. Oui, ça se peut que tu trouves ça tough. Puis c'est tough. Mais pas de là enlever la vie à quelqu'un que tu as profondément aimé. C'est quoi cette patente-là? Il y a de l'aide, si jamais vous en avez besoin, heureusement. Mais moi, je pense fondamentalement, parce que visiblement, les parents n'arrivent pas à transmettre ces connaissances-là à nos jeunes. Et puis en fin de semaine, j'ai entendu des histoires sur des jeunes dans nos écoles où on a installé une litière parce que l'enfant ne sait pas s'il est un animal, un garçon, une fille. Où est-ce qu'on s'en va? Où est-ce qu'on s'en va? C'est la société de demain qui dit, hein? 7h19.

0: 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Coup d'œil circulation. Je peux vous dire que les vacances sont terminées pour pas mal de monde à voir la couleur qu'on retrouve actuellement sur le réseau routier. On aura les nouvelles avec Claude Roy dans les prochaines minutes. Il sera question, évidemment, de cet événement de vendredi sur le pont La Porte.
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0: C'est code rouge foncé sur Robert Clich, direction Québec, tout de suite à la hauteur de la structure du Canadien national. Et la congestion se maintient jusque sur Henri IV, à la hauteur du chemin Sainte-Foy, même qu'entre Laurier et chemin des Quatre Bourgeois pour entrer sur Québec. C'est pare-choc à pare-choc. Si vous êtes pressé par le temps, empruntez le boulevard Champlain. Si vous êtes en direction de Québec Centre-Ville, ce sera plus facile. Sinon, dirigez-vous vers Duplessis, direction nord. Et si vous souhaitez revenir vers le boulevard Charest, ce sera plus simple. C'est aussi au ralenti sur Henri IV en direction au sud à partir du boulevard Charest jusqu'à la hauteur du chemin Sainte-Foy. C'est au ralenti, évidemment, sur le tablier du pont La Porte. Le pont de Québec, c'est rouge. C'est au ralenti sur le tour de vin en direction Québec à partir du club de golf Lobe-Rivière jusqu'à la hauteur du pont La Porte. C'est compliqué pour entrer sur Québec ce matin. C'est au ralenti également dans les bretelles de l'autoroute 20 vers Lévis, avenue des Églises à Charny, Taniata, Saint-Jean-Chrysostome, chemin des Îles, secteur Saint-David. Et c'est très léger comme ralentissement du côté de Route Kennedy, Lévis, Centre-Ville. Quelque chose m'a échappé, n'hésitez pas à vous partager l'info, messagerie texte ou coup de téléphone en studio, mais toujours au même numéro, le 418-387-1015.
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8: Bonjour, bon début de journée. Ici Claude Marquis. Voici vos actualités. Le Bureau des enquêtes indépendantes a confirmé samedi qu'il déclenchait une enquête après l'opération policière survenue sur le pont Pierre-Laporte et à Lévis vendredi soir. Une personne impliquée dans les événements aurait blessé gravement un témoin et aurait pris la fuite à bord d'un véhicule. Elle a été retrouvée inconsciente dans son véhicule sur la route 132 et son décès a été constaté sur place. Sept enquêteurs du BEI tenteront de faire la lumière sur les circonstances entourant l'intervention. Un homme dans la soixantaine a perdu la vie dans un accident de VTT hier à Saint-Basile, dans la région de la Capitale-Nationale. Selon la Sûreté du Québec, il circulait seul sur le rang Saint-Joseph lorsqu'il a perdu le contrôle de son véhicule pour une raison encore inconnue. Il a succombé à ses blessures à l'hôpital. La SQ confirme qu'il ne portait pas de casque au moment de l'accident. L'UPA presse Ottawa de résister aux demandes américaines et de ne pas ouvrir davantage le marché canadien aux produits laitiers des États-Unis. Selon l'UPA, les importations américaines ont déjà bondi de 150 % depuis l'entrée en vigueur de l'ACEUM. Elle craint que de nouvelles concessions fragilisent la sécurité alimentaire et le secteur laitier. Et le coroner a rendu ses conclusions sur l'accident d'autobus scolaire qui a coûté la vie à Xavier Landry Rousseau, 13 ans, en mars dernier, à Sainte-Rose-de-Watford. L'autobus transportant des cadets avait dérapé sur une chaussée glacée avant de se renverser. L'enquête conclut que le conducteur avait adapté sa vitesse et que le véhicule ne présentait aucune défectuosité. C'est ce qui complète vos informations. 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
9: Point météo pour aujourd'hui, des averses avec un maximum à 22, des nuages, des risques d'averses en soirée. Ce sera nuageux l'année prochaine avec 16 comme minimum et alternance soleil-nuages avec des risques d'averses pour demain. Partout où vous êtes, on a 19 degrés avec Aubes Satank maintenant et la chanson The Reason.

La semaine dernière, ça a fait la manchette dans l'actualité, mais évidemment, samedi, ça a été confirmé par un cabinet d'avocats de Montréal que la Cour, qu'une juge de la Cour supérieure du Québec avait approuvé l'accord historique de 31,5 millions de dollars en faveur des plaignants victimes d'agressions sexuelles dans le cadre d'un recours collectif intenté contre l'archidiocèse de Québec. Évidemment, ça a duré tellement longtemps, cette saga judiciaire, et les deux plaignants, Gaétan Bégin et Pierre Bolduc, tous les deux sont du sud de la Beauce, évidemment, étaient à la tête de ce recours collectif. Ils affirment avoir été agressés sexuellement par des prêtres des paroisses à partir des années 1960 et jusqu'à 1950 et 1960, alors qu'ils avaient 14 et 12 ans. Et de nombreuses victimes présumées avaient aussi dit qu'elles pensaient à joindre cette action, ce qui fait que le territoire du diocèse de Québec, qui couvre la grande région de Québec, Chaudière-Appalaches, Charlevoix et aussi la Beauce. Donc, évidemment, les partis avaient présenté le 30 juillet dernier l'entente à la juge Dany Daigle, qui a entériné cette annonce. Donc, les montants seront donc versés aux bénéficiaires et déterminés par deux juges à la retraite. Ça réparera pas, mais à tout le moins, ça va pouvoir alléger ces gens-là qui ont évidemment été victimes de ces prêtres dans les années 50 et 60. 7h40, la plus récente de Somber maintenant dans

7h44, histoire de fou, vendredi soir, du côté du tablier du pont Pierre-Laporte. Je vous dirais que dans l'ordre chronologique de cet événement-là, tout ça débute vers 23h21, quand plusieurs appels sont logés au 911 pour souligner qu'un véhicule circule à sens inverse sur l'autoroute 20. Donc, lui entre sur Québec par la sortie et là percute de plein fouet un véhicule qui est dans la voie complètement à gauche. Et sous la force de l'impact, les deux véhicules sont accidentés, bien sûr. Et là, il y a des gens qui descendent de voiture pour porter assistance aux blessés. Dans une des deux voitures, il y a un individu qui dégaine un pistolet et qui commence à faire feu sur le bon samaritain qui tentait de lui porter assistance. Heureusement, la personne a été blessée, mais on ne craindrait pas pour sa vie là maintenant. Par contre, le tireur, lui, décide de récupérer un véhicule qui est là, abandonné sur le tablier du pont Laporte, et là, quitte en toute hâte avec le véhicule volé. Un peu plus tard, il sera localisé à l'intersection de la route 132 et de la route Lallemand, c'est aux limites de Lévis et de Lauzon. Est-ce que les policiers ont fait feu vers l'individu pour mettre fin à la menace? C'est pas impossible, d'autant plus qu'il y a trois services de police qui sont intervenus. Celui du service de police de la Ville de Québec, celui de la Ville de Lévis et de la Sûreté du Québec. Et cette opération-là a débuté vers 23h20 pour se terminer à 11h le lendemain. Le pont a été fermé une bonne partie de la journée pour permettre évidemment aux enquêteurs de faire leur travail. Mais évidemment, on comprendra que les gens qui étaient là, dans ce secteur-là, au moment où il y a eu la fusillade, l'état de panique devait être généralisé dans ce secteur-là. À partir du moment où un individu fait feu, t'entends les coups de feu, tu te demandes évidemment qu'est-ce qui se passe. Il y a des gens qui ont pris leurs jambes à leur cou, abandonnant les véhicules. C'était extrêmement dangereux, toute cette situation-là. Mais évidemment, en cas de survie, on prend ce qu'on peut dans la mesure du possible. Évidemment, les policiers sont intervenus lourdement armés. Et très tôt, samedi matin, bon, le véhicule, là, ça ressemble à une petite Honda Civic grise dans laquelle se retrouvait l'individu sans vie. Évidemment, il y a le bureau des enquêtes indépendantes qui est actuellement sur le dossier. On a demandé aux policiers du SPVM de venir pour enquêter tout ça, parce qu'évidemment, à partir du moment où les trois services de police sont impliqués directement dans l'opération, ben, on veut quelqu'un d'un peu plus impartial pour analyser toute cette situation-là. Il n'y a pas beaucoup d'informations qui seront données là aux médias relativement à l'identité de l'homme, quelle est sa provenance, pourquoi il a fait ça. Tout ça est en cours d'enquête actuellement, mais ça a été complètement fou. Et parallèlement à ça, samedi matin, le chef du Parti conservateur du Québec, Éric Duhaime, a fait une vidéo dans laquelle il parle évidemment de l'importance du troisième lien. Là, le pont Pierre-Laporte, il était complètement paralysé, de sorte que les camionneurs qui avaient des livraisons à faire devaient faire un détour par Trois-Rivières. C'est 200 quelques kilomètres de plus. Il y a des gens qui ont annulé des activités et des réservations qu'ils avaient dans la grande région de Québec. Et là, tout de suite, les partis d'opposition ont commencé à lancer des commentaires à Éric Duhaime en disant « Voir si ça a du bon sens, il y a des gens qui sont blessés, il y a des gens qui sont morts. » Malgré tout ça, on a fait la démonstration qu'une fois le pont Laporte bloqué, on est mal pris. Il y a même M. Grandmont de Québec solidaire qui dit « Dans 50 ans, le pont a été fermé l'équivalent de 24 heures, dont 12 là. » C'est une réflexion que je trouvais complètement stupide de Québec solidaire. Oui, il y a des gens qui ont été blessés. Oui, il y a des gens de décédés. Oui, c'est épouvantable ce qui s'est produit là, mais force est d'admettre que le troisième lien, ça le prend plus que jamais, ne serait-ce que pour l'économie. Les camionneurs qui devaient parcourir 250 kilomètres de plus, là. Tu sais, le représentant du Parti québécois qui est à Matane, là, lui, il s'en sac, il prend pas le pont. En tout cas, pas avant un bon bout.

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minutes dans vos 100 000 matins. Ouais, ça a beaucoup fait jaser cette histoire-là sur le tablier du pont Pierre-Laporte vendredi 23h20. Au moment où plein d'appels arrivaient au 911 pour un individu qui circulait sens inverse sur le tablier du pont Pierre-Laporte. Et là, j'ai deux sources différentes qui me parlent que... Parce que la question, c'est comment les policiers ont réussi à retracer l'individu qui était en fuite à bord d'une voiture volée. Je suis impressionné par la qualité des policiers qu'on a, exceptionnels. Je vous raconte. C'est que le gars circule sens contraire sur l'autoroute 20 et là percute de plein fouet une voiture en sens inverse sur le tablier du pont Pierre-Laporte. Tu sais, entre le tablier du

0: pont La Porte puis le tablier du pont Rizy. C'est là où la collision est survenue. Et là, il y a un bon samaritain qui descend de voiture pour aller porter assistance aux blessés. Et l'individu en question aurait fait feu à deux reprises dans l'abdomen de celui qui venait l'aider. Heureusement, on parle de blessures qui ne mettent pas sa vie en danger. Sauf que le tireur a récupéré la voiture du bon samaritain et lui avait laissé son cellulaire dans sa voiture. Le voleur quitte avec la voiture du bon samaritain, s'est même dirigé dans la région de Montmagny. Et là, quand on a su que la voiture volée était munie de l'appareil cellulaire, les policiers ont fait ce qu'on appelle une triangulation à partir du réseau cellulaire pour tenter de localiser la voiture. Et c'est là où on l'a interceptée, à l'intersection de la route 132 et de la route Lallemand. On a mis pas un, mais deux tapis à clous sur lesquels le fugitif est passé. Et pour mettre fin à la menace, on n'a pas eu d'autre choix que de tirer du côté des policiers. C'est ce que mes deux sources me racontent. C'est pas confirmé par le BEI. Il y a une enquête qui est en cours. Mais la question est de se demander qu'est-ce que l'individu faisait armé et dans quel état était-il au moment des faits. Ce qu'on me raconte de mes deux sources différentes, c'est que l'individu n'est pas de la région. C'est quelqu'un de Chaudière-Appalaches, mais c'est pas quelqu'un de la Rive-Sud ou de la Beauce. C'est quelqu'un de Chaudière-Appalaches. On me parle d'un homme dans la quarantaine, visiblement pas dans un état normal. On va laisser le BEI compléter son enquête. Mais je trouve qu'on aurait pu donner quelques renseignements aux citoyens, notamment l'état de panique qui s'est installé pour ceux qui étaient là sur place vendredi soir. Ça devait être épouvantable. OK, 7:57, les nouvelles de 8 heures dans un petit moment. Merci d'avoir choisi les 100 000 matins au 101.5. 100 000
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0: C'est encore code rouge pour entrer sur Robert Clich, direction Québec, à partir de la structure du Canadien national. Et ça se maintient, la congestion imaginée sur Henri IV jusqu'à la hauteur du chemin Sainte-Foy. Par la suite, ça reprend du rythme. C'est compliqué également, Henri IV, direction sud, entre le boulevard Charest et le chemin Sainte-Foy. C'est rouge sur le pont de Québec. C'est aussi au ralenti dans les deux directions, autoroute 20, entre le club de golf Lobe-Rivière et l'ancienne balance dans le secteur de Charny. Il y a des travaux, c'est ce qui provoque ce ralentissement. Sinon, il y a de la résistance dans les bretelles de l'autoroute 20 Est, à avenue des Églises, oui, à Charny, Taniata, Saint-Jean-Chrysostome, chemin des Îles, secteur Saint-David, mais aussi route Kennedy, Lévis, Centre-Ville. Vous êtes témoin d'événements sur la route, n'hésitez pas à partager les autres au profit des automobilistes, oui, partager via le téléphone, messagerie texte, 418-387-1015.
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2: Bon lundi, ici Louis-Philippe Arnoirel. Le premier ministre Mark Carney devrait faire une annonce aujourd'hui sur la sécurité énergétique. Cette annonce a lieu à la suite d'informations selon lesquelles le Québec et Terre-Neuve-et-Labrador auraient conclu un accord concernant Churchill Falls. M. Carney sera accompagné du premier ministre de Terre-Neuve, Tony Wakeham, et de la première ministre du Québec, Christine Fréchette. L'agenda public de la première ministre Fréchette rapporte aussi une annonce aux côtés du ministre de l'Énergie, Bernard Drainville, et de la présidente directrice générale d'Hydro-Québec, Claudine Bouchard. Le ministre responsable du commerce Canada-États-Unis, Dominique Leblanc, et le représentant américain au commerce, Jameson Greer, se sont rencontrés hier après-midi. Dominique Leblanc et la négociatrice en chef du Canada, Janice Charette, ont passé le week-end à Washington. Un porte-parole de M. Leblanc a indiqué que cette rencontre d'une heure qui s'est déroulée en ligne avait réuni M. Leblanc, M. Greer et Mme Charette et s'était avérée constructive. Les pourparlers se sont intensifiés ces dernières semaines depuis que le président américain Donald Trump a signé un décret prévoyant l'imposition de droits de douane de 50% à compter de mercredi. Et pour terminer, Statistique Canada doit publier ce matin les nouveaux chiffres de l'inflation pour le mois de juillet. Le taux d'inflation annuel devrait avoir légèrement augmenté pour atteindre 2,9% le mois dernier, après avoir fortement reculé à 2,8% en juin, selon un sondage réalisé auprès d'économistes par LSEG Data and Analytics. Les automobilistes canadiens ont pu souffler un peu à la pompe en juin, grâce au progrès des négociations de la paix dans le conflit iranien qui ont permis de contenir les cours mondiaux du pétrole. Mais les économistes estiment que les progrès réalisés pour maîtriser l'inflation ont probablement été inversés le mois dernier, la reprise des hostilités au Moyen-Orient ayant entraîné une nouvelle hausse des prix de l'essence. C'est ce qui complète vos actualités Arsenal Média. Passez une bonne journée sur nos ondes.
3: Au tennis, Félix Auger-Aliassime a obtenu sa première victoire depuis Wimbledon le 5 juillet dernier, hier au deuxième tour de l'Omnium de Cincinnati. Le Québécois a défait le Grec Stefanos Tsitsipas en deux manches de 6-3, 7-5 en à peine 1h28 de jeu. Au troisième tour, le Québécois va affronter l'Argentin Juan Manuel Cerundolo. Chez les femmes, la Lavalloise Leila Annie Fernandez a perdu face à la Chinoise Xiangshu Wang. Baseball, Ben Rice a claqué un circuit en dixième manche et les Yankees de New York ont battu les Blue Jays de Toronto 4-3 hier après-midi. Les Pirates de Pittsburgh ont battu les Red Sox de Boston 8-3 hier. C'est congé aujourd'hui et pour les Blue Jays et les Yankees. Par contre, ce soir à 19h10, les Diamondbacks de l'Arizona débarquent au Fenway Park de Boston contre les Red Sox. Ligue frontière de baseball, victoire de 16-8 hier pour les Capitals de Québec sur les Boulders de New York. Les Miners de Sussex seront à Québec au Stade Canac à compter de demain mardi. Finalement, au golf, Scottie Scheffler a remporté hier le championnat FedEx St. John et s'est imposé avec 8 coups d'avance. Des averses au programme pour aujourd'hui, 10 à 15 mm de prévu, maximum 22, midex de 28 degrés. Des nuages pour ce soir, des risques d'averses à 40%, minimum de 16 l'année prochaine. Alternance soleil et nuages demain, mardi, 30% les probabilités d'averses, maximum de 23. Des nuages avec des averses mercredi 24, retour du soleil jeudi et vendredi. Les normales de saison 23 le jour et 12 la nuit. Et actuellement, partout où vous êtes en Beauce, on est à 19 degrés dans vos 100 000 matins.
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100 000 matins avec vous autres, mais au moins plus de 1000, ça c'est sûr et certain. Dans la prochaine heure, il sera question d'une promesse du Parti québécois concernant le transport collectif. Et Radio-Canada nous apprend qu'avec cette promesse, ça va coûter 77 millions de dollars de plus dans nos poches. Alors qu'on souhaite, évidemment, revenir à l'équilibre budgétaire, être la province la moins taxée au pays. Bref, ça va assurément jaser fort dans les chaumières. En musique, on s'offre une chanson qui a été numéro 1, ben oui, 1996, avec Alanis Morissette dans vos 100 000 matins au 101.5.

8h12, presque 13, bon lundi, bon début de journée. Bienvenue dans les 100 000 matins au 101.5 à Radio-Canada et le journaliste Thomas Gerbeck qui nous fait réaliser que la promesse du Parti québécois faite par le chef Paul Saint-Pierre Plamondon la semaine dernière de la passe mobilité à 95 $ par mois partout au Québec va priver les sociétés de transport de revenus d'au moins 77 millions de dollars. Parce que dans certains cas, ça coûte un peu plus cher que 95 $. Déjà que les sociétés de transport dans plusieurs villes ont de la difficulté à boucler leur budget. Du côté du gouvernement du Québec, dans certains cas, pour favoriser le service ou en tout cas pour inciter les automobilistes à l'emprunter, on va facturer 30, 40, 50, 60 $ via les plaques d'immatriculation de plus parce qu'on a un système de transport en commun. Ben là, si tout le monde paie 95 $ par mois, peu importe où il se trouve au Québec, l'engagement en transport collectif du Parti québécois qui a été annoncé le 12 août serait une des promesses les plus coûteuses durant cette présente campagne. C'est ce que rapporte le journaliste de Radio-Canada, parce qu'évidemment, il y a un manque à gagner là. Mais quand on est à Québec, Montréal, Laval, le transport en commun est davantage plus efficace qu'en région, là. Je veux dire, nous, chez nous, on a souvent dit à la blague que le seul métro, il se retrouvait dans le centre d'achat. Ben là, le transport en commun, c'est même si on a fait un stationnement, par exemple, incitatif du côté de Sainte-Marie pour le covoiturage, c'est une chose. Mais de voir arriver le transport en commun, c'en est une autre. Donc, un usager de Montréal pourrait payer 15 $ de moins par mois avec la passe ou le passeport proposé par le Parti québécois. À Québec, l'économie serait de 20 $, Laval 75 $. Plus l'usager vivra loin en banlieue, plus il économisera. On dit 111 $ par mois dans les couronnes nord et sud de Montréal, 150 Saint-Jean-sur-Richelieu et 186 du côté de Saint-Hyacinthe. Évidemment, ces gens-là souhaitent payer le moins cher possible. Maintenant, reste à savoir comment tout ça va se matérialiser. Mais 77 millions de plus dans vos poches, dans les miennes, alors qu'il y a certains partis qui parlent de couper 47 milliards. Bref, il n'y a pas grand monde qui semble vouloir s'intéresser à la dette colossale de la province. C'est sûr que c'est pas sexy parler de dette, parler d'économie, d'argent, mais en bout de piste, vous comme moi, quand on travaille à chaque semaine, tout ce qu'on envoie du côté des deux paliers de gouvernement, on est prêt à payer pour certains services qui marchent. Parlons-en aux gens qui ont payé une bonne partie de leur vie le système de santé. Ils arrivent à un âge où ils ont besoin d'avoir un médecin de famille et ils se retrouvent sur une liste d'attente. C'est un peu enrageant tout ça. De voir l'état du réseau routier au Québec dans un état si lamentable dans plusieurs régions de la province, c'est pas le fun. Mais faut juste pas oublier qu'on est encore la province la plus taxée. Visiblement, là, des visionnaires en politique, là, ça fait un petit bout de temps qu'on n'a pas vu ça, puis d'après moi, on verra pas ça avant longtemps. Des visionnaires dans le monde de la politique, puis je trouve ça juste dommage. 8h16 minutes, bon début de journée. Merci d'avoir choisi les 100 000 matins au 101.5. 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

0: 8h24 minutes dans vos 100 000 matins. On a 19 degrés sous les averses. On aura les nouvelles régionales avec Claude Marquis dans un petit moment. Le classique Grand Bazou. On va revenir dans le milieu des années 80. Je vous parlerai du Festival Country de Lotbinière juste avant. Coup d'œil, circulation. 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
0: Ouais, ben pour rentrer sur Québec, ça s'est grandement amélioré. C'est ouvert sur Robert Clich. Il n'y a pas de souci dans les échangeurs de l'autoroute 20. Le pont La Porte, c'est ouvert. Pont de Québec aussi. Par contre, à la sortie du tablier du pont de Québec, si vous êtes davantage pressé par le temps, évitez le secteur Henri IV direction nord, parce que entre le chemin Saint-Louis et le chemin Sainte-Foy, c'est au ralenti à cause des travaux dans ce secteur. Ce sera davantage plus rapide. Option 1, boulevard Champlain, si vous êtes en direction du centre-ville. Sinon, empruntez Duplessis. Le boulevard Laurier aussi, il y a un peu de résistance compte tenu des travaux qu'on retrouve dans le secteur entre Henri IV et Robert Bourassa. Sinon, sur la Rive-Sud, en direction Québec, entre Taniata et l'ancien poste de la Balance à Charny, c'est au ralenti. Dans les bretelles de l'autoroute 20 vers Lévis aussi, du côté d'avenue des Églises à Charny, Taniata, Saint-Jean-Chrysostome, chemin des Îles, secteur Saint-David. Pour le reste, ça circule plutôt bien.
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8: Bonjour, bon début de journée. Ici Claude Marquis, voici vos actualités. Le Bureau des enquêtes indépendantes a confirmé samedi qu'il déclenchait une enquête après l'opération policière survenue sur le pont Pierre-Laporte et à Lévis vendredi soir. Une personne impliquée dans les événements aurait blessé gravement un témoin et aurait pris la fuite à bord d'un véhicule. Elle a été retrouvée inconsciente dans son véhicule sur la route 132 et son décès a été constaté sur place. Sept enquêteurs du BEI tenteront de faire la lumière sur les circonstances entourant l'intervention. Un homme dans la soixantaine a perdu la vie dans un accident de VTT hier à Saint-Basile, dans la région de la Capitale-Nationale. Selon la Sûreté du Québec, il circulait seul sur le rang Saint-Joseph lorsqu'il a perdu le contrôle de son véhicule pour une raison encore inconnue. Il a succombé à ses blessures à l'hôpital. La SQ confirme qu'il ne portait pas de casque au moment de l'accident. L'UPA presse Ottawa de résister aux demandes américaines et de ne pas ouvrir davantage le marché canadien aux produits laitiers des États-Unis. Selon l'UPA, les importations américaines ont déjà bondi de 150 % depuis l'entrée en vigueur de l'ACEUM. Elle craint que de nouvelles concessions fragilisent la sécurité alimentaire et le secteur laitier. Et le coroner a rendu ses conclusions sur l'accident d'autobus scolaire qui a coûté la vie à Xavier Landry-Rousseau, 13 ans, en mars dernier, à Sainte-Rose-de-Watford. L'autobus transportant des cadets avait dérapé sur une chaussée glacée avant de se renverser. L'enquête conclut que le conducteur avait adapté sa vitesse et que le véhicule ne présentait aucune défectuosité. C'est ce qui complète vos informations. 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
2: Ce ne sera pas compliqué aujourd'hui. Des averses 10 à 15 mm prévues, maximum 22, Midex de 28 degrés. Des nuages pour ce soir, des risques d'averses à 40 % 7 demeure nuageux la nuit prochaine, minimum de 16. On pourrait voir le soleil demain. On parle d'alternance soleil-nuage, 30 % de probabilité d'averses, maximum de 23, oui. Humidex 29 degrés demain. Des nuages avec le retour de la pluie pour mercredi 24, soleil jeudi 22, soleil vendredi 24. Les normales de saison, 23 le jour et 12 la nuit. Et actuellement, ben, c'est stable à 19 degrés, centre-ville, Sainte-Marie. Je vous invite souvent à la table musicale de Richard Zetterois du lundi au vendredi, midi pour les grands bazous, mais la formule week-end le dimanche matin à compter de 9 heures. 1986, Bon Jovi est numéro 1 avec celle-là.
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0: minutes avec Mumford & Son et Chris Stapleton dans vos 100 000 matins. Ouais, ce qui retient encore l'attention ce matin, c'est évidemment toutes ces questions sans réponse sur l'événement qui est survenu vendredi soir, 23h20, quand les premiers appels sont arrivés au 911 pour signaler un véhicule qui circulait sens inverse en direction du pont Pierre-Laporte. Les policiers sont intervenus rapidement, sauf que il y a eu une collision frontale entre le véhicule du suspect et celui d'un citoyen. Donc, il a subi des blessures. Il y a des gens qui ont souhaité porter assistance aux blessés. Et c'est à ce moment-là que l'individu aurait sorti un pistolet pour faire feu en direction d'une de son bon samaritain qui l'a atteint à deux reprises. On dit que sa vie n'est toutefois pas en danger. Par la suite, il a récupéré le véhicule du bon samaritain pour prendre la fuite, et grâce au cellulaire qui était à bord, les policiers ont été en mesure de le retracer. Est-ce que l'individu s'est enlevé la vie quand il a vu qu'il était pris au piège? C'est pas exclu. Il y a beaucoup, comme je le disais, de questions sans réponse pour le moment. Qu'est-ce qui a provoqué tout ça? Dans quel état était-il? Est-ce qu'il était souffrant? Bref, on aura évidemment plus de détails. Il y a 7 enquêteurs du BEI, sans compter des policiers du SPVM, qui vont analyser tout cet événement-là qui est survenu vendredi en soirée. Il y a eu quelques événements de nature faits divers au cours de la fin de semaine. D'abord, vers 23h25, hier soir, les pompiers qui ont été appelés pour un incendie de véhicule près d'une résidence sur la rue Bissonnette à Sainte-Claire dans Bellechasse. Le feu a été rapidement maîtrisé, il ne s'est pas propagé à la résidence. Par contre, un problème électrique pourrait être en cause concernant le véhicule. Puis samedi en après-midi, les pompiers sont intervenus sur la rue Duboisé à Saint-Patrice-de-Beau-Rivage pour de la fumée visible au sous-sol d'une résidence. Un problème avec une sécheuse serait en cause. Une fois que le bâtiment a été ventilé, les occupants ont pu le réintégrer. À Port-Saint, il y a une personne qui a subi des blessures mineures hier après-midi après avoir perdu la maîtrise de son véhicule sur le rang 1 Nord à Saint-Victor. La vitesse et la méconnaissance du secteur pourraient être en cause. À part de ça, ben, je vous dirais que c'est train-train quotidien. 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

0: Matin, bon lundi, 17e jour du mois d'août. Si vous êtes déjà au travail, je vous souhaite une agréable journée. C'est moins désagréable d'être au boulot quand on voit la météo. Quand c'est soleil, plus 30, c'est autre chose. Mais là, ça sera quand même agréable. Bon début de journée. Merci d'être branché chez nous.
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On va partager l'expérience avec les gens du CGE de Beauce-Nord. Olivier Bombardier sera là à compter de 9h. Je vous souhaite un bon lundi. Je vous dis à demain 6h pour les 100.

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3: Quand tu penses avoir oublié là, de nourrir ton chat ou ton chien, fait que là, tu remontes chez vous et là, tu remarques que finalement, tu n'as pas d'animal de compagnie. C'est exactement ce qui est arrivé à moi ce matin. Je pense que j'allais me faire diagnostiquer un TDAH. Charlie Bombardier qui est avec vous cet avant-midi. J'espère que vous avez passé une excellente fin de semaine. Je suis allé faire un petit tour en bateau. C'était tout qu'une ride de bateau. L'été, ça sert à ça. Parlant de transport, dans les prochaines minutes, on va se parler des véhicules hybrides les moins chers en 2026, selon le guide de l'auto. Donc, si vous aviez en tête d'acheter un véhicule prochainement, je vous donne tout ça dans les prochaines minutes. On démarre le meilleur de la musique avec Google Dolls, Harris, A.O.

Il y a Eminem qui met aux enchères sa collection personnelle de souliers de basket au profit d'une œuvre caritative. Hey, quand tu mets ça, là, ces souliers, t'imagines, tu marches dans la rue avec les souliers de Eminem. C'est signé en plus Eminem. Oh, tu te la pètes, tu te la pètes. Parlant d'Eminem, on fait un retour en 2010 avec Eminem et Rihanna. Love the way you lie. Ah oh.

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1: Peut-être qu'en ce moment, là, quand t'es rentré dans ton char là, ce matin pour aller travailler, t'as vu ton auto pis t'es comme « Hip, bon souhait! » J'ai peut-être dû de la changer, mais j'ai pas beaucoup de cash, là. Pour vrai, là, c'est tough, là. J'aimerais ça avoir une belle aubaine. Ben, en ce moment, il y a le guide de l'auto qui a sorti son top 10 des véhicules hybrides les moins chers. Et ben, je vais t'ai nommé, puisque je suis tellement pas bon là-dedans, là. Ben, juste les noms, d'après moi, tu prends ça sur une note de papier, là, tu donnes ça au concessionnaire, il va s'arranger avec ça. Troisième position. Hyundai Elantra hybride Luxury, deuxième position. Kia Niro LX 2026, et en première position, le moins cher, la Toyota Corolla hybride 2027. Ça me fait plaisir de t'avoir aidé là-dessus. On prend une courte pause et au retour, peu importe le char que t'as, tu vas pouvoir grimper le son au max. Retour à 99 avec Smash Mouth, All Stars, à haut. Restez là.

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C'est sorti en 93. La rue principale des colocs a su capturer la réalité d'une époque, celle où le développement de centres commerciaux devient un symbole de modernité au Québec. Mon prof de philo, il aurait bien aimé ça que je lui dise cette phrase-là à l'école. J'aurais une bonne note, mais bon, je laisse la bonne note aux colocs. La rue principale au meilleur de la musique.

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0: deuxième rang des meilleurs gardiens du circuit Batman s'est sorti hier. Selon le NHL Network, Jakob Debeche s'y retrouve. Non, mais tabarouais, il nous a sauvé les fesses, lui, à plusieurs reprises. Et comme je le dis, le top 10, il est sorti. C'est quoi les autres? C'est quels sont les autres gardiens? Les meilleurs gardiens selon le NHL Network. On a en troisième position le gardien des Rangers de New York. En deuxième position, des Jets de Winnipeg. Et en première position, Lightning de Tampa Bay. Tabarouette, bravo les gars. Bravo, mais surtout un gros bravo à Jakob Debeche. On prend une courte pause et au retour, c'est Almost Monday avec No More Regrets à O.
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3: Bonjour, bon début de journée. Ici Claude Marquis, voici vos actualités. Le Bureau des enquêtes indépendantes a confirmé samedi qu'il déclenchait une enquête après l'opération policière survenue sur le pont Pierre-Laporte et à Lévis vendredi soir. Une personne impliquée dans les événements aurait blessé gravement un témoin et aurait pris la fuite à bord d'un véhicule. Elle a été retrouvée inconsciente dans son véhicule sur la route 132 et son décès a été constaté sur place. Sept enquêteurs du BEI tenteront de faire la lumière sur les circonstances entourant l'intervention. Un homme dans la soixantaine a perdu la vie dans un accident de VTT hier à Saint-Basile, dans la région de la Capitale-Nationale. Selon la Sûreté du Québec, il circulait seul sur le rang Saint-Joseph lorsqu'il a perdu le contrôle de son véhicule pour une raison encore inconnue. Il a succombé à ses blessures à l'hôpital. La SQ confirme qu'il ne portait pas de casque au moment de l'accident. L'UPA presse Ottawa de résister aux

nouvelle discipline fera son entrée aux Jeux olympiques de Los Angeles en 2028. Et bonne nouvelle, le Canada sera de la partie. Nos équipes de flag football viennent de connaître tout un week-end au championnat du monde avec une médaille d'or, une médaille de bronze et surtout deux billets pour les Jeux. Je vous explique ça dans les prochaines minutes, mais juste avant, on retourne en 92 avec un classique qu'on chante toujours aussi fort. Le meilleur de la musique, Porno Blondes, What's Up à O.

0: Bonne nouvelle pour le Canada, puisque nos deux équipes de flag football iront aux Jeux olympiques de Los Angeles en 2028. Et les Canadiennes n'ont pas simplement obtenu leur billet, là. Elles sont devenues championnes du monde dimanche en Allemagne grâce à une victoire de 27-20 contre les États-Unis. La quart arrière, Sarah Parker, a même été nommée joueuse par excellence du tournoi. Puis pour les gars, ben le Canada a décroché la médaille de bronze en battant le Mexique 34-26 en prolongation, ce qui lui a également permis de se qualifier pour les Jeux. Et ce sera historique, la gang, puisque le flag football fera ses débuts olympiques à Los Angeles en 2028. Donc dans deux ans, là, on va avoir un tout nouveau sport à surveiller et deux équipes canadiennes à encourager. C'est pas rien. Bravo la gang, bravo. On prend une courte pause et au retour, le meilleur de la musique. Cameron, Whitcomb, avec Kingdom of Fear. Ah oh.
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2: Voilà avec Counting Blue Cars, au meilleur de la musique. Oh.
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4: Bonjour, ici Claude Marquis, voici vos actualités. Un incendie considéré comme suspect a éclaté dans une résidence et un véhicule hier soir à Sainte-Claire, dans Bellechasse. Le brasier s'est déclaré vers 23h30 sur la rue Bissonnette. Deux personnes se trouvaient dans la résidence, mais ont pu évacuer sans être blessées. La Sûreté du Québec a ouvert une enquête afin de déterminer les circonstances de l'incendie. Et l'inflation a légèrement augmenté au pays en juillet, atteignant 3 % contre 2,8 en juin. Statistique Canada attribue notamment cette hausse à l'essence, dont le prix a bondi de près de 26 % en un an. Au Québec, l'inflation s'est établie à 3,3 % en hausse de 0,1 point. Les prix des aliments en épicerie ont toutefois ralenti avec une hausse annuelle de 3,1%. C'est ce qui complète vos informations. 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

Il y a un documentaire qui va sortir prochainement qui va mettre en lumière le batteur du groupe Blink-182 qui est Travis Barker. On va parler de la paternité, le dépassement d'un traumatisme, sa relation avec la batterie, son chemin vers la sobriété après le terrible accident d'avion qui est survenu en 2008 qui a bouleversé sa vie. Le documentaire va s'appeler Travis Barker Louder Than Fear qui va sortir prochainement. Parlant de Blink-182, pourquoi pas se l'offrir en musique avec I Miss You, un retour en 2003 au meilleur de la musique à eau.

La chanson Respire de Jonas and the Massive Attraction s'est sortie en mai 2013 et ça occupe une place particulière dans l'histoire du groupe puisqu'il s'agit de leur tout premier single en français destiné spécialement à leur marché local québécois et on se l'offre au meilleur de la musique. Respire, Jonas and the Massive Attraction à haut.

L'intelligence artificielle pourrait maintenant changer complètement notre façon de vivre un deuil. Il y a des services qui permettent de créer une sorte de version virtuelle d'une personne décédée. On fournit à l'intelligence artificielle des photos, des images, des souvenirs ou encore des enregistrements de sa voix et elle peut ensuite imiter cette personne dans une conversation. Il y a un Américain qui a, par exemple, dépensé seulement 30$ pour créer un robot conventionnel inspiré de son cousin décédé. Il peut maintenant lui écrire et même lui parler avec une voix qui tente de ressembler à la sienne. Mais ça soulève une grosse question, là. Est-ce que ça aide vraiment à faire son deuil ou est-ce que ça nous empêche, justement, de laisser partir la personne? Il y a des psychologues qui appellent à la prudence, notamment, parce qu'on pourrait finir par s'attacher énormément à cette présence artificielle. Personnellement, je trouve ça fascinant, mais aussi un peu troublant.

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qui combine la musique traditionnelle québécoise et franco-ontarienne comme le violon traditionnel. C'est le meilleur de la musique. Les Rat Swamp, à notre tour, à haut.

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1: Des gars qui ont passé une excellente fin de semaine, on va pouvoir les retrouver dans les prochaines minutes dès midi dans les Grands Bazous. Richard Z et Sylvain Caron, là, ils sont prêts en tabarouette. Puis ils vont même commencer avec un gros, gros, gros hit, là. Sorti en 68 des Rolling Stones. Mais je vais leur laisser le plaisir de vous le présenter. Mon nom, c'est Ali Bombardier. On se retrouve tout au long de la semaine, l'avant-midi, dès 9h, avec le meilleur de la musique. Bye-bye, puis bon lundi, bon début de semaine, là. Lâchez pas, on vient de commencer la semaine.
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2: 0.1 point. Les prix des aliments en épicerie ont toutefois ralenti avec une hausse annuelle de 3.1%. C'est ce qui complète vos informations. 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
2: Ah ben salut tout le monde. Bon début de semaine. Merci de choisir les stations hauts du réseau Arsenal Média. Merci surtout d'être à l'écoute de ce show radio qui s'appelle Les Grands Bazous. Et pour m'accompagner dans cette aventure, Sylvain Caron.
3: Oh, c'est bien dit, dans cette aventure, oui, cette belle aventure qui se poursuit à chaque midi avec votre musique préférée. Et un Richard Zedd qui est en grande forme, je peux en témoigner.
2: Ben merci, c'est fin. Oui, non, je suis vraiment de bonne humeur. Beau week-end, la semaine commence bien.
3: Oui.
2: Mais ça va commencer avec une chanson diabolique.
3: Oh, oui. Devil.
2: Devil, oui. C'est Mick Jagger dans Sympathy for the Devil. Lui chante comme s'il était Satan, le diable.
3: Oui.
2: Et ce qu'il fait dans la chanson, ben il blâme l'humanité d'être complice d'assassinats et de massacres dont il est aussi responsable. C'est un petit peu la thématique.
3: Ça, ben, ça c'est commence... un concept. Là,
2: ça commence bien la semaine.
3: T'es macabre, toi.
2: Oui. Bon appétit. Sympathy for the Devil des Rolling Stones, au meilleur de la musique.

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1: 17 août aujourd'hui et le 17 août en 1991, il y a le groupe Nirvana qui tourne le clip de Smells Like Teen Spirit en Californie. Le coût de production, moins de 50 000 $. Et le public que l'on voit dans le gymnase de l'école.
2: Oui, le fameux gymnase.
1: Ce sont de vrais fans de Nirvana. C'était pas des figurants, c'était des tripeux.
2: Ils ont dû triper ben raide,
1: oui, la musique de Kurt Cobain. Le clip a permis à Nirvana de remporter plusieurs prix. Meilleur nouvel artiste, meilleur groupe alternatif au MTV Video Music Awards en 92. Et en 2000, le livre des records Guinness a nommé Teen Spirit le clip le plus diffusé dans l'histoire de MTV. Oui. Europe. Et d'où ça vient, le titre de la phrase? Ben, c'est une amie de Kurt Cobain qui était dans un groupe qui s'appelle Bikini Kill.
2: OK.
1: Elle s'appelle Kathleen Anna. Elle a déjà dit à Kurt, « You smells like Teen Spirit. » C'est un déodorant.
2: Oui, oui, c'est vrai.
1: C'est un déodorant. Puis lui, ben, il a bien pris ça. Il a dit, « Hey, quel beau titre de chanson, You smells like Teen Spirit. » Voici Nirvana au meilleur de la musique.
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0: Ben, c'est toujours le meilleur de la musique sur le réseau Arsenal Media, plus grand radio diffuseur au Québec. On a un quart d'heure non-stop devant nous avec, entre autres, R.E.M. Poison, et ça va commencer avec le groupe Scorpions, une pièce qui s'appelle Still Loving You. C'est un groupe quand même hard rock, metal, mais ils ont même un vinyle composé seulement de ballades.
1: Et Dieu sait qu'ils ont marqué les fins de soirée de plusieurs.
0: Ah.
1: À regarder les autres danser.
0: Et à regarder les autres partir avec, ben,
1: avec
0: des conquêtes.
1: Avec qu'on convoitait.
0: Des conquêtes à 3h du matin, puis toi puis moi, on regardait. Pis on
1: c'est
0: disait,
1: ça.
0: Hey, y en a qui sont français quand même. Donc, nous, c'était la musique qui nous intéressait.
1: Oui.
0: Hey, ben, Still Loving You des Scorpions, ça s'en vient dans un instant pour Meilleur de la musique.
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2: Oh. Ah ben le groupe Jet avec Are You Gonna Be My Girl. La première version de la chanson, c'était You Are Not Gonna Be My Girl.
3: Oups.
2: Et okay. Puis là, les musiciens du groupe ont dit, ben là, peux-tu rendre ça un petit peu plus positif?
3: Oui. Et accrocheur.
2: Ben oui, accrocheur, parce que là, si tu pognes pas, à un moment donné. Fait que c'est devenu Are You Gonna Be My Girl. Dans le monde du sport, c'est le même.
3: Hey, je voulais dire une joke plate, Richard, ça aurait pu être un titre d'une de tes chansons.
2: OK.
3: Oui, sport!
2: Salut, bye!
3: Les Blue Jays de Toronto, congé aujourd'hui. On peut dire congé bien mérité malgré leur défaite d'hier face aux Yankees de New York en 10e manche. Les Blue Jays qui se sont drôlement remplacés. Et demain, c'est le début d'une série qui sera pas facile non plus face aux Devil Rays à Tampa Bay. Dieu sait que les Devil Rays sont une des équipes les plus difficiles à battre à domicile, donc c'est une bonne commande pour les Blue Jays. Ils se poursuivent du côté des hommes et des femmes, le tournoi de tennis de Cincinnati.
2: J'aime beaucoup cette chanson. Daniel Boucher, chez nous, au meilleur de la musique.
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1: Les boys, pour conclure ce show radio. Demain, entre autres, Offenbach, les Red Hot Chili Peppers et The Offspring. Merci Sylvain Caron, toujours de bonne humeur.
2: Yes, sir. Oh, oui, on aime ça. On aime ça le midi, accompagner le monde pendant qu'on a un bon lunch.
1: Et pendant que nous, on mange pas, pendant que les autres sont...
2: Oui, exactement, notre sandwich au ballonné, c'est après.
1: Ah ben merci pour cette présence, Sylvain. Je vous invite à rester à l'écoute des stations hautes du réseau Arsenal Média, parce qu'ici, c'est toujours le meilleur de la musique. À demain tout le monde. Salut! Bye!

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2: Bonjour, ici Claude Marquis. Voici vos actualités. Un incendie considéré comme suspect a éclaté dans une résidence et un véhicule hier soir à Sainte-Claire, dans Bellechasse. Le brasier s'est déclaré vers 23h30 sur la rue Bissonnette. Deux personnes se trouvaient dans la résidence, mais ont pu évacuer sans être blessées. La Sûreté du Québec a ouvert une enquête afin de déterminer les circonstances de l'incendie. Et l'inflation a légèrement augmenté au pays en juillet, atteignant 3 % contre 2,8 en juin. Statistique Canada attribue notamment cette hausse à l'essence, dont le prix a bondi de près de 26 % en un an. Au Québec, l'inflation s'est établie à 3,3 % en hausse de 0,1 point. Les prix des aliments en épicerie ont toutefois ralenti avec une hausse annuelle de 3,1 %. C'est ce qui complète vos informations. 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
2: Oh. Hello, hello, bon début d'après-midi. Olivier Poitras qui vous retrouve dans le meilleur de la musique. Un gros merci d'être branché sur nos ondes en ce lundi 17 août. Salutations si vous êtes en vacances, si vous profitez d'une journée de congé. Salutations si vous êtes au travail aussi. Merci d'être là. Dans les prochaines, on aura la musique de Mumford & Son avec Chris Stapleton. Ça s'en vient. Congos, come with me now. On part ça aussi avec Tame Impala et Dracula à O.

Ben, c'est un duo qui a très bien fonctionné et c'est pas pour rien également que la chanson se retrouve dans les sommets des palmarès pour l'été 2026. Mumford & Sons, Chris Stapleton, chanson Here. Vous êtes dans le meilleur de la musique. Olivier Poitras avec vous jusqu'à 15h.

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1: Avant l'été, on appelle ça des fois la saison du tourisme, hein, parce que les gens vont se promener à gauche, à droite, un peu partout à travers la province, vont changer de région. Et on n'a pas fait exception cette année dans la région. D'ailleurs, encore beaucoup de gens qui y sont, que ce soit, des fois les gens qui viennent profiter de nos parcs naturels pour aller marcher. D'autres qui viennent visiter, qui sont de passage, vont être dans nos restaurants, nos hôtels. Salutations d'ailleurs, je vous l'ai dit, si vous êtes en vacances, si vous vous promenez, si vous êtes pas natif de la région, mais vous êtes là pendant votre journée de congé, ben, salutations. Merci d'être branché sur nos ondes. La musique de Somber, ça s'en vient dans les prochaines. C'est Homebreaker au retour.
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Ben, il y a un nouvel album qui s'en vient à l'automne prochain. Nouveauté également qui sera lancée à la fin de la semaine pour Sarah Dufour. Je vous en dis pas plus. On poursuit d'ailleurs. Je suis mêlé à haut. Oh.

0: Il y a des fois dans la vie, il y a des choses qui font pas du tout partie de tes plans. Et c'est comme ça, tu te dis, ben non, pourquoi je ferais ça? Mais parfois, ça peut changer assez rapidement. Un simple défi peut tout changer. Parlez-en à mon nez, par exemple. Pursing au nez. J'aurais jamais pensé ça, faire ça dans ma vie. Mais pourtant, j'ai fait ça. Vendredi soir, sorti avec les collègues et la famille et tout ça. Ma belle-fille qui me dit pas game de te faire percer le nez. J'ai dit, si tu le fais, je le fais. Je l'ai fait. Elle aussi. Self-aware dans les prochaines.
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1: Bonjour, ici Claude Marquis. Voici vos actualités. Un incendie considéré comme suspect a éclaté dans une résidence et un véhicule hier soir à Sainte-Claire, dans Bellechasse. Le brasier s'est déclaré vers 23h.

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1: Et lui, il aura plusieurs nominations lors du Gala de la Disque en novembre prochain, autant en solo qu'Ariel Fedette, qui avait classe moyenne. D'ailleurs, Le Bon Choix, qui fait partie des plus gros hits québécois de l'année 2026. On poursuit en musique avec Marshmello et Jelly Roll. C'est Holy Water dans le meilleur de la musique.

0: On arrive au moment fort de l'année pour les artistes. Beaucoup d'albums qui vont sortir à l'automne, qui s'en viennent. D'ailleurs, je vous ai parlé de Sarah Dufour un peu plus tôt. Sarah Dufour qui va lancer une nouveauté, d'ailleurs, à la fin de la semaine. Il y aura son album aussi qui va venir cet automne. Il y en a un autre aussi qui a un album prévu pour le mois d'octobre. Et ça fait longtemps, d'ailleurs, qu'on l'attend. Ça fait... Ça fait tout près de 4 ou 5 ans. Et d'ailleurs, il a lancé une nouveauté au début du printemps. Un gars de l'Ontario qui a le Québec tatoué sur le cœur. C'est Tork avec Time Machine. C'est ce qui s'en vient dans les prochaines minutes. Olivier Poitras avec vous dans le meilleur de la musique. Jusqu'à 15h.
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1: Restez branchés dans les prochaines minutes. Ce sera le trafic à compter de 15h. Manquez pas les hits avec Chuck à 18h. Nous, on se reparle demain. Je vous souhaite une bonne fin de journée sur nos ondes. Salut!

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7: Bonjour, ici Claude Marquis, voici vos actualités. Un incendie considéré comme suspect a éclaté dans une résidence et un véhicule hier soir à Sainte-Claire, dans Bellechasse. Le brasier s'est déclaré vers 23h30 sur la rue Bissonnette. Deux personnes se trouvaient dans la résidence, mais ont pu évacuer sans être blessées. La Sûreté du Québec a ouvert une enquête afin de déterminer les circonstances de l'incendie. Et l'inflation a légèrement augmenté au pays en juillet, atteignant 3 % contre 2,8 en juin. Statistique Canada attribue notamment cette hausse à l'essence, dont le prix a bondi de près de 26 % en un an. Au Québec, l'inflation s'est établie à 3,3 % en hausse de 0,1 point. Les prix des aliments en épicerie ont toutefois ralenti avec une hausse annuelle de 3,1%. C'est ce qui complète vos informations. 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

Bon début de semaine, bon lundi, mon nom est Chuck, je m'installe dans le trafic. Merci de nous avoir choisi pour le retour à la maison avec ben de l'action, gros lundi. J'ai l'impression que vous avez une grosse semaine, ben du monde qui revenait de vacances aujourd'hui. Bon courage. Pour les autres, ben c'est un peu un lundi comme les autres, quoique, on va avoir des belles journées d'été cette semaine de prévues. On peut encore en profiter en masse. C'est pas fini cet été 2026 et on va fêter ça. On va y aller avec la toune de guerrier parce que, oui, c'est vrai que lundi, c'est pas toujours évident. C'est pas... des fois, c'est des gros débuts de semaine avec la rentrée qui s'en vient en plus. Là, c'est sûr que pour plusieurs, ça rajoute du stock à penser. Puis on va y aller en mode, là, on s'en va en finale de la Coupe Stanley, septième match avec Jump Around. C'est Oz of Pain qui s'en vient dans les prochaines minutes. Et pour commencer, Seven Nation Army. C'est pour ça que je fais des allusions au hockey. Tout un tonne de sport, ça. C'est les White Stripes sur le mer. La musique à haut.

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fin de semaine, c'était le Festival Lasso du côté de Montréal. Je suis sûr qu'il y a plein du monde qui s'est déplacé du côté du Festival Lasso en mode botte de cowboy, en mode rodeo country. On a sorti les banjos hier en plus avec Mumford & Sons qui donne toujours un excellent choix.

Chaque fois que j'ai vu en spectacle, ils donnent vraiment un show pas croyable. En plus, ils ont sorti un nouvel album cette année, Prize Fighter, avec la chanson Ear, avec Chris Stapleton, qu'on vous joue abondamment ici à O, qui a fait son entrée il y a quelques semaines déjà dans le Hit 15. Un autre qui a fait son entrée dans le Hit 15, c'est Cameron Whitcomb, qui était au Festival Lasso avec sa dernière chanson, Kingdom of Fear. Il donne... lui, je l'ai pas encore vu en show, là, mais ça a l'air d'être une bête de scène. Je voyais des images, là, parce que malheureusement, je l'ai manqué, mais... il a l'air de se donner, là. Il est vraiment à surveiller. C'est un Canadien en plus. Et dans les noms qui n'étaient pas au Festival Lasso, mais qui l'ont fait dans les dernières années, ben il y a Shabuzi, qui est dans les gros noms du country. Lui, à voir en show, ça doit être tout un party. Parce que son répertoire, c'est souvent des chansons qui parlent d'être au bar avec ses amis jusqu'à tard le soir. Et c'est le cas de la dernière, Cowgirl, qu'on écoute sur le meilleur de la musique à haut.

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1: Un peu plus tôt, je parlais dans le trafic du Festival Lasso. Vous êtes plusieurs à m'avoir écrit que vous avez vu Cameron Whitcomb en show, qui effectivement, il donne vraiment tout un show. Il y a aussi quelques personnes qui m'ont dit « Ah, moi, c'est Classe Moyenne, le groupe québécois qui était du Festival Lasso en fin de semaine, et qui a été un coup de cœur. C'est le fun parce qu'on en joue pas mal ici à Haut. Donc, content que vous soyez contents. C'est quoi votre show de l'été 2026? Parce que là, tu sais, je veux pas être rabat-joie. On est quand même le 17 août. Il reste en masse de temps à l'été quand même. Mais on est quand même à l'étape où la rentrée scolaire approche. Faites du travail tranquillement, mais sûrement, ça sent bien. Je me pose déjà la question. Moi, je suis passionné de musique. Un gars de radio, je me dis, ah, c'est quoi les gros shows de l'été au Québec en 2026? Puis il peut y avoir plusieurs réponses, là, parce qu'il y en a eu bien des shows à bien des endroits. Les gens qui se sont déplacés d'un bord puis de l'autre du Québec pour aller voir des shows. Moi, personnellement, pas mal... Pas mal Offspring, là. Tu sais, par un bout, ça a été Lumineers au Festival d'été de Québec, mais The Offspring, je pense, c'est unanime aussi, là. Peu importe où ils ont passé au Québec cet été. Ils ont donné un gros show. Puis, des fois, les attentes sont un peu basses parce que là, tu te dis, ils peuvent pas avoir la même énergie que quand il y avait 20 ans, évidemment. Mais quand même, malgré tout, malgré leur bagage, ben, ils donnent encore tout un show. Moi, j'ai été vraiment impressionné par le spectacle de The Offspring et par la reprise de Taylor Swift. Ils se gardent à jour en plus de ça pour aller rejoindre les plus jeunes générations. Ça a fait jaser ça aussi. The Offspring qui joue du Taylor Swift. Tu peux m'écrire là-dessus ton show de l'été 2026. C'était quoi? Et justement, The Kids Aren't Alright. Ça s'en vient, The Offspring, à haut.

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5: Météo. Pour la fin d'après-midi, en Beauce, on a un 40% de probabilité d'averse, maximum à 23, humidex de 29 par endroit, 16 ce soir et cette nuit, nappe de brouillard qui se forme au courant de la nuit, alternant sur les nuages. Demain, les nappes de brouillard qui se dissipent le matin, maximum de 23, humidex demain à 29. Retour de la pluie pour mercredi avec des nuages, 60% de probabilité d'averse avec un maximum à 24. Et bonne nouvelle, retour du soleil pour jeudi et vendredi avec des maximums de 22 et 24 en Beauce.

Une nouveauté coup de cœur ici à O, une chanson qui a fait son entrée directement à sa première semaine dans les 15 en 10e place. Oh, ça, c'est rare qu'on voit ça. Les réactions sont vraiment fortes pour Almost Monday et No More Regrets sur le meilleur, la musique à O.

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1: Triste nouvelle qui a été annoncée hier tard en soirée. Donc, la plupart des gens l'ont appris ce matin. En tout cas, pour les gens de mon âge, là, c'était vraiment partout parce que c'est une actrice qui a marqué ma génération. C'est Aileen Panettiere qui est décédée à l'âge de 36 ans, connue pour ses rôles dans les séries télévisées Heroes, Nashville. Elle est morte à l'âge de 36 ans, c'est ce qu'a rapporté les médias. Comme ABC News qui a confirmé la nouvelle, c'est le père de la comédienne lui-même qui a confirmé son décès dans un communiqué transmis à ABC News. C'est avec une profonde tristesse que nous faisons part de la mort tragique de notre Aileen adorée. C'était une lumière incroyable et une force de la nature qui a apporté de l'amour et de la joie. C'est ce qu'on pouvait y lire. C'est une perte inimaginable. Celui-ci a demandé de respecter l'intimité de la famille. Donc, on demande aux TMZ de ce monde qui sont spécialisés dans les potins de respecter, pas trop fouiller, à essayer de trouver la cause du décès. Elle qui est née en 1989, Aileen Panettiere, a commencé enfin à apparaître sur les écrans. Et plus récemment, on l'avait vu dans les films Scream, entre autres, et dans plusieurs films dans les années 2000. Ça a vraiment marqué les gens de mon âge, la carrière de Aileen Panettiere. Évidemment que c'est une nouvelle qui a été frappante ce matin pour les amateurs de cinéma, évidemment, pour les millennials. Et bien sûr que c'est une nouvelle qui est triste tout court. On a dans les prochaines minutes Morgan Wallen qui est là avec Thinking About Me.
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0: Merci d'avoir choisi le trafic à eau. En ce lundi, mon nom est Chuck, on est ensemble jusqu'à 18h et par la suite, on prolonge le plaisir de 18h à 19h avec les hits et le prochain en est tout un. C'est un hit des Cranberries. On passe tout le temps à Zombie, mais il y en a tellement eu d'autres, des grosses chansons dans les années 90. C'est le cas de Hot My Family. C'est une chanson qui est sortie le 21 novembre 94 sur leur deuxième album, No Need to Argue. C'est le deuxième single de cet album-là. Et bien sûr que ça a été un succès en Irlande, dans le groupe natal du groupe. Ça a été aussi, par la suite, un hit en Nouvelle-Zélande, ici au Canada, aux États-Unis, en France. Comprenez le principe? Un peu partout sur la planète. C'est un morceau qui est très personnel à la chanteuse qui raconte l'envie, le désir de retrouver sa vie simple d'enfant après avoir connu le succès. Donc, une espèce de retour aux racines pour elle et pour le groupe. Une belle chanson qui est une balade. On peut le qualifier d'une balade, mais avec beaucoup de rythme. Et ça s'en vient dans les prochaines minutes. Hot to My Family, The Cranberries Hour.
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2: Bonne fin d'après-midi, ici Claude Marquis, voici vos actualités. Le Québec et Terre-Neuve et Labrador ont conclu une entente cadre pour augmenter considérablement la production d'électricité sur le site de Churchill Falls au Labrador. Le projet prévoit plus de 50 milliards de dollars d'investissement dans l'hydroélectricité, l'éolien et les lignes de transport. Le Québec aura accès à plus de 10 000 mégawatts d'électricité, soit suffisamment pour alimenter environ 3 millions de résidences. Le prochain gouvernement du Québec devra fournir

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2: Au Québec, l'inflation s'est établie à 3,3% en hausse de 0,1 point de pourcentage. C'est ce qui complète vos informations. 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
3: Les Blue Jays de Toronto qui nous font triper en ce moment, c'est vraiment le fun. On voit ça aller ensemble parce que quand j'ai commencé à être dans le trafic avec vous cet été, les Blue Jays de Toronto, ça allait plus ou moins bien. Là, il y a eu un paquet d'échanges dans le coin de la date limite des transactions. Et là, les Blue Jays de Toronto se retrouvent soudainement de retour au cœur de la course aux séries éliminatoires de la Ligue américaine. Ça l'était possible dans les dernières semaines, mais là, ça l'est plus que jamais. Ils occupent toujours la dernière place de la division Est. Cependant, dans la Ligue américaine, il y a de la grosse compétition. Ça va être très serré. Avec une malgré une fiche de 61 victoires, 65 défaites, les Jays ne sont qu'à un match des Orioles de Baltimore pour la troisième et dernière place des équipes repêchées, après avoir remporté 13 de leurs 20 derniers matchs. Et là, c'était une longue stretch. C'était vraiment exigeant comme calendrier. 17 jours consécutifs de baseball. Toronto, une journée de congé aujourd'hui avant d'entamer une série de 6 matchs. Ça commence demain face aux Rays de Tampa Bay, qui sont les meneurs de la division des Jays. 74 victoires, 49 défaites, meneurs de la Ligue américaine. Par la suite, on sera du côté du Bronx pour une série de fin de semaine contre les Yankees de New York, qui sont devant les Jays au classement de la division. Donc, c'est à double tranchant. Si on réussit à gagner des matchs et à bien performer, ça peut être vraiment bénéfique, tandis que l'inverse, ben, ce serait un peu plus catastrophique. Mais, malgré tout, après ça, on dit, selon les experts, que les Blue Jays auraient le troisième calendrier le plus facile pour la suite de la saison. On va affronter aucune équipe qui affiche actuellement une fiche supérieure à 500 lors des 30 derniers matchs de la saison. Ce sera des équipes très ordinaires comme Seattle, Cleveland, Baltimore, Détroit et les Rangers du Texas, qui sont toutes des équipes en lice pour la dernière place des séries éliminatoires. Donc, c'est pas des puissances. Ça va être une méchante bonne fin de saison pour les Blue Jays de Toronto. Ça va être le fun à surveiller. Parlant de Toronto, qu'est-ce qui se passe avec Kawhi Leonard? À Toronto, la NBA n'a trouvé aucune preuve indiquant que le propriétaire des Clippers de Los Angeles aurait détourné des fonds via les commanditaires de l'équipe pour donner plus d'argent à Kawhi Leonard dans le but de contourner le plafond salarial. C'est ce qui bloque la transaction entre les Raptors et les Clippers en ce moment, selon trois personnes au courant des discussions qui ont eu lieu dans ces derniers jours entre les deux parties. ESPN nous dit que ça devrait être conclu comme transaction. En tout cas, pour l'instant, le clan de Kawhi Leonard, les Raptors de Toronto font comme si Kawhi allait commencer la saison à Toronto, comme si de rien n'était, ou presque. Et finalement, les Québécois Félix Auger-Aliassime et Gabriel Diallo vont défendre les couleurs du Canada lors du deuxième tour des qualifications de la Coupe Davis en septembre au Centre Vidéotron. Les Canadiens vont affronter les Français du coup les 18 et 19 septembre dans une rencontre au meilleur de 5 matchs. Une place au final en novembre est à l'enjeu. Félix Auger-Aliassime, qui est la 4e raquette mondiale, montre une fiche de 13 victoires, 4 défaites en Coupe Davis.

Bon début de semaine, bon lundi et surtout, bon retour à la maison. Mon nom est Chuck, on est ensemble dans le trafic avec bien des choses à jaser en ce lundi. C'est un gros début de semaine, ce qui annonce probablement là, une semaine avec bien de l'action. On a appris aujourd'hui, entre autres, le projet de Churchill Falls au Québec va injecter jusqu'à 55 milliards. J'en parle un peu plus tard dans le trafic. Gros projet, disons, qui s'en vient. Et gros show pour Cameron Whitcomb en fin de semaine du côté du Festival Lasso à Montréal. Si t'es allé au festival, tu peux m'écrire. Ça me fait plaisir de te lire là-dessus. Mais de ce que vous m'avez écrit jusqu'à maintenant, de ce que j'ai pu voir sur les réseaux sociaux, Cameron Whitcomb donne tout un show. C'est une bête de scène. C'est un Canadien en plus. Un petit gars du BC. Et il s'en vient dans les prochaines minutes avec Kingdom of Fear. Et juste avant le groupe irlandais, The Cranberries, comme promis, avec Ah, tu m'as family out.

0: Annonce majeure aujourd'hui dans le cas de Hydro-Québec qui va injecter jusqu'à 55 milliards pour le projet de Churchill Falls. Projet qui est beaucoup plus gros, mais qui va coûter aussi beaucoup plus cher. À 10 jours du déclenchement des élections générales, Québec a signé une nouvelle entente de principe avec Terre-Neuve et Labrador pour permettre à Hydro-Québec d'investir 55 milliards dans ce qui va devenir le plus important projet hydroélectrique de l'histoire en Amérique du Nord. Rien de moins. La société d'État y produirait suffisamment d'électricité pour alimenter 3 millions de foyers québécois à faible coût au cours des 50 prochaines années. Hydro-Québec soutient que cette entente permettra de sécuriser l'avenir énergétique du Québec et de répondre à la hausse de la demande en électricité. Il y a plusieurs détails qui concernent ce projet-là. Là, il y a beaucoup de techniques là, en termes de mégawatts, et etc. Donc, c'est bien intéressant de voir où est-ce que ça va aller, ce projet-là, et aussi comment ça va être discuté en campagne électorale. Ça, pour les amateurs, ceux qui aiment se régaler de politique, ça approche les élections et on va pouvoir suivre ça, évidemment. Ça va être dans les gros sujets de la rentrée, très possiblement.
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2: Grosse nouvelle dans le monde laitier au Québec. Tout un début de semaine, on apprend aujourd'hui que c'est le lait avec 6% de gras qui débarque dans les épiceries québécoises. Le lait avec 6% de matière grasse est arrivé dans des bannières connues d'alimentation au Québec depuis maintenant quelques jours, mais ça devrait être maintenant répandu pas mal là, en ce début de semaine. Il est maintenant disponible dans les plus grosses chaînes. Et je sais pas si c'est le genre de choses que tu aimes ou si tu as déjà essayé ça. Moi, personnellement, c'est la première fois que j'entends parler que ça existe, du lait 6%. Et je dois avouer que c'est pas tant mon genre, non. Moi, je suis vraiment plus dans le 1%, là, mettons, ou peut-être même du 0. Là, je suis plate de même avec le lait. C'est à voir si ça va se vendre beaucoup dans les épiceries du Québec. Tu peux me dire si tu es adepte du lait 6% ou si tu es curieux de l'essayer. Eh bien, tu peux me le faire savoir. On a Back in the Saddle. Luke Combs s'en vient à haut.
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10: Pour la fin d'après-midi, en Beauce, on a un 40% de probabilité d'averse, maximum à 23, humidex de 29 par endroit, 16 ce soir et cette nuit, nappe de brouillard qui se forme au courant de la nuit, alternance sur les nuages. Demain, les nappes de brouillard qui se dissipent le matin, maximum de 23, humidex demain à 29. Retour de la pluie pour mercredi avec des nuages, 60% de probabilité d'averse avec un maximum à 24. Et bonne nouvelle, retour du soleil pour jeudi et vendredi avec des maximums de 22 et 24 en Beauce.
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Allez sur mabosse.com. On a tous les détails concernant les travaux sur la 136e rue et la 135e rue à Saint-Georges. Ça implique beaucoup de monde, donc ça va intéresser bien les gens d'avoir tous les détails sur ces travaux de réfection des services municipaux, dont certains, les citrons du dynamitage, rien de moins, qui seront réalisés dans quelques rues à Saint-Georges à partir d'aujourd'hui et jusqu'au 16 octobre prochain. On pourra avoir tous les détails des rues et à quel moment, c'est mabosse.com. Homebreaker, Somber s'en vient dans les prochaines minutes.

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1: Merci d'avoir choisi le trafic en Beauce. Mon nom est Chuck et je vous accompagne une dernière fois aujourd'hui dans le trafic. Et on va finir ça en force avec une dernière heure ensemble qui va commencer avec Len is still my sunshine sur le meilleur de la musique à haut.
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2: Bonne fin d'après-midi, ici Claude Marquis, voici vos actualités. Le Québec et Terre-Neuve et Labrador ont conclu une entente cadre pour augmenter considérablement la production d'électricité sur le site de Churchill Falls au Labrador. Le projet prévoit plus de 50 milliards de dollars d'investissement dans l'hydroélectricité, l'éolien et les lignes de transport. Le Québec aura accès à plus de 10 000 mégawatts d'électricité, soit suffisamment pour alimenter environ 3 millions de résidences. Le prochain gouvernement du Québec devra fournir des efforts budgétaires de 2 milliards de dollars dès l'an prochain pour maintenir le cap vers l'équilibre budgétaire. C'est l'une des conclusions de l'analyse du vérificateur général du Québec portant sur le rapport préélectoral 2026. Le gouvernement devra ainsi se serrer la ceinture durant plusieurs années pour respecter la loi sur l'équilibre budgétaire qui exige d'enrayer le déficit d'ici 2029-2030. Un incendie considéré comme suspect a éclaté dans une résidence et un véhicule hier soir à Sainte-Claire dans Bellechasse. Le brasier s'est déclaré vers 23h30 sur la rue Bissonnette. Deux personnes se trouvaient dans la résidence, mais ont pu évacuer sans être blessées. La Sûreté du Québec a ouvert une enquête afin de déterminer les circonstances de l'incendie. Et l'inflation a légèrement augmenté au pays en juillet, atteignant 3 % contre 2,8 en juin. Statistique Canada attribue notamment cette hausse à l'essence, dont le prix a bondi de près de 26 % en un an. Au Québec, l'inflation s'est établie à 3,3 % en hausse de 0,1 point de pourcentage. C'est ce qui complète vos informations. 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
3: Les Jays de Toronto qui nous font triper en ce moment, c'est vraiment le fun. On voit ça aller ensemble parce que

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2: Un peu plus catastrophique, mais malgré tout, après ça, on dit, selon les experts, que les Blue Jays auraient le troisième calendrier le plus facile pour la suite de la saison. On va affronter aucune équipe qui affiche actuellement une fiche supérieure à 500 lors des 30 derniers matchs de la saison. Ce sera des équipes très ordinaires comme Seattle, Cleveland, Baltimore, Détroit et les Rangers de Texas qui sont toutes des équipes en lice pour la dernière place des séries éliminatoires. Donc, c'est pas des puissances. Ça va être une méchante bonne fin de saison pour les Blue Jays de Toronto. Ça va être le fun à surveiller. Parlant de Toronto, qu'est-ce qui se passe avec Kawhi Leonard? À Toronto, la NBA n'a trouvé aucune preuve indiquant que le propriétaire des Clippers de Los Angeles aurait détourné des fonds via les commanditaires de l'équipe pour donner plus d'argent à Kawhi Leonard dans le but de contourner le plafond salarial. C'est ce qui bloque la transaction entre les Raptors et les Clippers en ce moment, selon trois personnes au courant des discussions qui ont eu lieu dans ces derniers jours entre les deux parties. ESPN nous dit que ça devrait être conclu comme transaction. En tout cas, pour l'instant, le clan de Kawhi Leonard, les Raptors de Toronto font comme si Kawhi allait commencer la saison à Toronto, comme si de rien n'était, ou presque. Et finalement, les Québécois Félix Auger-Aliassime et Gabriel Diallo vont défendre les couleurs du Canada lors du deuxième tour des qualifications de la Coupe Davis en septembre au Centre Vidéotron. Les Canadiens vont affronter les Français, du coup, les 18 et 19 septembre dans une rencontre au meilleur de 5 matchs. Une place au final en novembre est à l'enjeu. Félix Auger-Aliassime, qui est la 4e raquette mondiale, montre une fiche de 13 victoires, 4 défaites en Coupe Davis.
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2: La toune qui punch aujourd'hui, en ce lundi 17 août. On a besoin d'une chanson estivale pour commencer la dernière heure du trafic. C'est un duo canadien, un frère et une sœur. Ils ont même déjà habité à Montréal, mais ont surtout grandi dans la région de Toronto. Je parle du groupe Lenny Still My Sunshine, qui est fortement inspiré d'une chanson qui a 50 ans cette année. C'est du sample de More More More d'Andrea True Connection. On va écouter un petit extrait, voir si ça ressemble tant que ça, si c'est fortement inspiré ou non, parce qu'il y en a plusieurs qui le savent, qu'il y a de l'échantillonnage dans cette chanson-là, mais est-ce que c'est vraiment fidèle à l'original? Alors, on reconnaît le petit beat, évidemment, qui fait très pop, estival, électro. Là, c'est sûr que là, l'original, c'est une toune plus disco. On a maintenant Land Still My Sunshine, la toune qui punch à haut.
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1: Le trafic. Est-ce que Spider-Man a réussi à rester numéro 1 au sommet, à grimper jusqu'au plafond du box-office nord-américain? Encore une fois cette semaine, eh bien oui, Spider-Man Brand New Day, qui a réalisé le meilleur démarrage de l'histoire du box-office nord-américain, reste au sommet du classement pour sa troisième semaine d'exploitation. Le film avec Tom Holland et Zendaya a maintenant amassé 70 millions supplémentaires pour le dernier week-end dans les salles obscures en Amérique du Nord. Et là, on a dépassé, bien sûr, le milliard au total récolté. C'est vraiment astronomique, les chiffres qui sont récoltés par Spider-Man Brand New Day. Ça vient même le huitième film le plus... qui a ramassé le plus d'argent de l'histoire. On a dépassé plusieurs gros films jusqu'à maintenant et ça risque de continuer comme ça pour le dernier Spider-Man. On a dépassé, entre autres, des films des Avengers, des films de super-héros qui sont très populaires. Spider-Man s'est même dépassé lui-même avec un ancien film là, qui était sorti dans les dernières années. Il reste à dépasser le Avengers, la guerre de l'infini. Et aussi Star Wars, le réveil de la force de 2015, qui est en avant. En cinquième place, le Titanic, qui est aussi dans le top 3. Les deux Avatars et bien sûr Avengers Endgame, qui a été un des plus gros succès de l'histoire, qui est en deuxième place. Encore des gros chiffres, hein? Ça en fait de l'argent et je suis pas encore allé voir le dernier Spider-Man. Faut absolument que je le fasse, mais là, tu sais, de ce que je peux comprendre, il y a quand même beaucoup de gens qui se déplacent au cinéma, fait que j'attends qu'il y ait un petit peu plus d'espace pour mes grandes jambes. On est dans les prochaines minutes. Oh, Every Morning Sugary s'en vient.
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9: Pour la fin d'après-midi, en Beauce, on a un 40% de probabilité d'averse, un maximum à 23, humidex de 29 par endroit, 16 ce soir et cette nuit, nappe de brouillard qui se forme au courant de la nuit, alternant sur les nuages. Demain, les nappes de brouillard qui se dissipent le matin, maximum de 23, humidex demain à 29. Retour de la pluie pour mercredi avec des nuages, 60% de probabilité d'averse, avec un maximum à 24. Et bonne nouvelle, retour du soleil pour jeudi et vendredi avec des maximums de 22 et 24 en Beauce.
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0: Hier, se terminait le festival Lasso avec Mumford & Sons et on peut dire qu'après 5 ans d'existence, c'est vraiment un phénomène. Le country, c'est ça a l'air d'être là pour rester. D'après moi, il va y avoir encore pour une couple d'années des bottes de cowboy pour le festival Lasso et avec Mumford & Sons qui a terminé ça. Tu sais, tu dis pas nécessairement que ah, c'est un artiste country et tout de suite quand tu parles de Mumford & Sons, mais avec les banjos, avec leur ambiance vraiment festive de groupe. Ben, le chanteur Marcus Mumford et sa gang sont vraiment bien placés pour mettre le party dans un festival comme Lasso et les gens ont vraiment apprécié. Bien sûr que I Will Wait, ça a été un moment fort et la chanson avec Chris Stapleton l'a été aussi. Here s'en vient sur le meilleur de la musique à haut.
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Merci d'avoir été là pour le trafic en ce lundi 17 août. C'est Alexis qui vous retrouve demain pour le trafic en Beauce. Lui qui a sûrement bien des choses à raconter. Pas brûler de punch, mais il a l'air d'avoir eu un beau show au spectacle de Rush. J'imagine qu'il va avoir bien des choses à raconter. On a des hits qui s'en viennent avec moi-même. Et Good, Better Than Ezra, ça s'en vient à haut.

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10: Bonsoir, ici Claude Marquis. Voici vos actualités. Le prochain gouvernement du Québec devra fournir des efforts budgétaires de 2 milliards de dollars dès l'an prochain pour maintenir le cap vers l'équilibre budgétaire. C'est l'une des conclusions de l'analyse du vérificateur général du Québec portant sur le rapport préélectoral 2026. Le gouvernement devra ainsi se serrer la ceinture durant plusieurs années pour respecter la loi sur l'équilibre budgétaire qui exige d'enrayer le déficit d'ici 2029-2030. Et un incendie considéré comme suspect a éclaté dans une résidence et un véhicule hier soir à Sainte-Claire, dans Bellechasse. Le brasier s'est déclaré vers 23h30 sur la rue Bissonnette. Deux personnes se trouvaient dans la résidence, mais ont pu évacuer sans être blessées. La Sûreté du Québec a ouvert une enquête afin de déterminer les circonstances de l'incendie. C'est ce qui complète vos informations. 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
4: Bon lundi soir, bienvenue dans les hits. Mon nom est Chuck et je m'installe accompagné que de numéro 1 des 30 dernières années. C'est incroyable ce show-là. Je le vois vraiment comme quand t'arrives dans un gros barbecue en chum, puis là, il y a du brisket. Il y en a un autre qui fait du porc effiloché. Il y en a d'autres qui fait des ribs. Il y en a un autre qui a fait un poulet. Sérieusement, un, ça donne faim. Et de deux, c'est vraiment comme ça que je vois ce show-là. Il y en a vraiment pour tous les goûts. On va se régaler dans les prochaines minutes avec Zombie de Youngblood. Ce sera là, Waves d'Imagine Dragons. Et on commence avec quelque chose de good, quelque chose de délicieux. C'est Better Than Ezra sur le meilleur, la musique à haut.

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Gangsta's Paradise qu'on vient d'entendre pendant 3-4 minutes, là, ça vient qu'une attitude. Là. Je monte le son en studio, je me mets des lunettes de soleil, malgré que Coolio joue. Ça vient qu'une grosse attitude, cette tune-là. Et parlant de rap, Post Malone, lui, sort un EP rap avec ses premières chansons avant même qu'il y ait un album officiel avec soit une star du country. Faisait du rap et ça va sortir le 26 août prochain. Il s'en vient avec Chemical. Dans les prochaines minutes dans les hits, on a Talk et Time Machine. Et pour l'instant, We Are Young. Fun.

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1: Chamouzy s'en vient dans les prochaines minutes avec Cowgirl. Ça va être pour ceux qui étaient du côté de l'Asso en fin de semaine. Chamouzy n'était pas là, mais on va rester dans l'ambiance rodéo et cowboy avec une tune new country qui parle de faire le party comme Chamouzy est capable de le faire. On aura aussi dans les prochaines minutes le chanteur italien Damiano David du groupe Maneskin en solo avec Born With a Broken Heart. Et pour l'instant, on aura une chanson qui se retrouvait sur la soundtrack du deuxième American Pie qui fêtait son 25e anniversaire. Déjà, oui, la semaine dernière, H-Pipe, Weezer s'en vient à haut.
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À venir, Mal Mason et Downstairs, et on retourne dans les années 90. Je dirais même, on va s'envoler dans la décennie 90 avec Fly Away de Lenny Kravitz. Et pour l'instant, comme promis, le dernier hit de Shaboozey, Call Girl, sur le meilleur de la musique à haut. 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
1: C'est tout pour les hits. On se retrouve demain pour l'édition du mardi, évidemment. Et pour bien commencer ta journée, c'est 6h les 100 000 matin. C'est l'heure du rendez-vous. Mon nom est Chuck. Je te souhaite un très beau lundi soir. Goodbye.
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2: Bonsoir, ici Claude Marquis. Voici vos actualités. Le prochain gouvernement du Québec devra fournir des efforts budgétaires de 2 milliards de dollars dès l'an prochain pour maintenir le cap vers l'équilibre budgétaire. C'est l'une des conclusions de l'analyse du vérificateur général du Québec portant sur le rapport préélectoral 2026. Le gouvernement devra ainsi se serrer la ceinture durant plusieurs années pour respecter la loi sur

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Lundi soir, 17 août 2026, c'est un plaisir de vous retrouver bien branché à votre radio en bourse. Mon nom est Mathieu Guimond. Hey, il me semble que ça faisait un petit bout de temps qu'on s'était pas parlé. Ben, j'espère que vous avez passé une Moses de belle fin de semaine. On vous accompagne en ce lundi soir. Au menu ce soir, on va entre autres jeter un petit coup d'œil à l'actualité, propositions d'activités à faire dans la région cette semaine, également des économies à faire. Ouais, ça c'est toujours le fun, savoir de quelle manière il peut nous rester un petit peu plus d'argent dans nos poches sans oublier de se gâter. Ça, j'adore ça. Vous autres, vous nous écoutez de quel endroit que vous soyez, sur la route, à la maison, au travail, en vacances. Ça nous fait plaisir de prendre de vos nouvelles. Je veux saluer toute l'équipe de chez Elecal à Sainte-Marie, bien branchée, fidèle au poste. Faites-nous signe via nos réseaux sociaux, notre site web. Vous pouvez nous appeler, nous texter. On veut savoir qu'est-ce qui se passe de bon en ce lundi soir pour vous en Beauce.

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Qu'est-ce qui retient l'attention en ce mardi soir dans l'actualité? Le meilleur moyen de le savoir, c'est de vous rendre sur mabose.com, notre site web d'actualité, mis à jour par l'équipe de la salle des nouvelles d'Arsenal Média. Dans l'actualité, aujourd'hui, on parle entre autres des prix de l'essence qui ont fait monter l'inflation à 3% en juillet au Canada. Les chiffres qui ont été dévoilés aujourd'hui. On a aussi l'Union des producteurs agricoles qui demande au gouvernement fédéral de ne pas céder devant l'administration américaine. On sait les négociations avec les tarifs de M. Trump. On dit souvent que la gestion de l'offre pourrait être sur la table pour satisfaire les demandes des Américains. On leur dit de pas faire ça. En tout cas, l'UPA qui a fait ses représentations. Et on parle d'équilibre budgétaire du côté provincial. 70% des efforts à fournir pour arriver à l'équilibre budgétaire, ben on repousse ça au prochain gouvernement. Puis là, on est dans une période où est-ce qu'on va commencer à nous faire des promesses. On va savoir les moyens de tenir tout ça. Pas certain. Les détails sur ces nouvelles et d'autres nouvelles, rendez-vous sur mabose.com.

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6: Bonsoir, ici Benjamin Aubert. Voici vos actualités. La première ministre Christine Fréchette a réuni aujourd'hui à Montréal des représentants du milieu économique pour discuter des potentiels nouveaux droits de douane américains de 50 %. Elle estime que ces tarifs pourraient toucher jusqu'à 9 % des exportations québécoises, soit un impact potentiel de 7 milliards de dollars. La municipalité de Saint-Narcisse-de-Beaurivage dénonce des actes de vandalisme au centre sportif Yannick Gourde. Mercredi soir, une affiche de Desjardins a notamment été endommagée de façon irréparable par des graffitis et un décollement de l'image. La municipalité prévient qu'elle pourrait fermer le site en soirée si les actes se poursuivent. Et à quelques semaines de la rentrée scolaire, 237 postes d'enseignants sont toujours vacants en Chaudière-Appalaches selon les plus récentes données du ministère de l'Éducation. Cela représente 4,6 % des postes disponibles dans la région. Voilà, c'est ce qui complète pour d'autres moments.